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Les araignées d'argent omis, truffées de bulles.

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0: Carottes de toutes les couleurs.
1: On parlait
2: d'une aubergine,
1: j'aime pas.
2: Il y a du navet, non? Déjà, il faut couper les boutons de deux, sinon il n'y en a pas assez.
1: Bah, tout pose et c'est tout.
2: Dis le mec qui a 3 lignes de RAM dans son cerveau. Non, moi j'aurais plutôt dit ton cerveau, il n'a pas de batterie, c'est juste un iPhone.
0: Papa,
2: je suis pas
0: en train de regarder, là.
3: J'ai ouvert dans ma rue une auberge de jeunesse, un petit resto cossu, une bonne adresse. Des clients, j'en ai 3, 2 filles et un garçon, et ma

0: d'organisateur consciencieux, ouais, organisateur consciencieux. Je soigne aussi les cœurs, tous les petits soucis, tous les petits malheurs de la vie.
1: Oh là là.
0: Je manie avec tact

d'adresse. Les clients, j'en ai trois, deux filles et un garçon. Ils m'appellent papa. C'est moi qui ai choisi leur prénom. Ouais, c'est moi qui ai choisi leur prénom. Je croise assez souvent la maîtresse des lieux. Ils l'appellent maman. C'est merveilleux. Oui.

penses-tu être libre? Malice et clochard semblant perdre l'équilibre. Que pourrais-je lui répondre de crédible? Qui ne viendrait ni des Corans, des Torahs ou des Bibles? Mais là j'avoue que je sèche sur ma position. À quel point suis-je maître de ma condition? Ma couleur a-t-elle un lien avec la question? Beaucoup diraient peut-être bien. En fait, non, j'ai des potes feuches qui croient que le monde les aime pas. Des potes rebeux qui croient que le monde les aime pas. Des potes chinois qui croient que le monde les aime pas. Des potes renois qui croient que le monde les aimera. Et qui déjà rien qu'entre eux ne s'aiment pas, bien qu'ils doivent porter la même croix. Entre des blancs qui pensent que les noirs sont bons qu'à danser, des noirs qui dansent pour que les blancs puissent le penser. À quel point penses-tu être libre, m'a dit ce monsieur? Entre volonté du système, volonté de Dieu, rêve de place au soleil, rêve de révolution. Celui qui rêve n'est au fond qu'un irrésolu pion. Si c'est fané sur place et mourir ici, non je ne vais pas attendre la calvitie. Vaudrait mieux ne pas vendre la peau du grizzly. Peau noire, masque blanc, non mais matière grise.

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Je lui disais, Suzanne a fait ceci, et elle faisait. Fais cela, et elle obéissait. Et moi, j'étais content. Je regardais tout ça avec bonheur. Ah, je te dis que Suzanne a été une très bonne épouse auparavant. Hein. Seulement depuis quelques jours, les gens là, ils ont apporté ici la condition féminine. Il paraît que là-bas chez eux, ils ont installé une femme dans un bureau pour qu'elle donne des ordres aux hommes. Aïe, tu m'entends des choses pareilles? Et depuis, toutes les femmes de notre pays parlent de la condition féminine. Maintenant, je dis à Suzanne, donne-moi de l'eau. Elle répond seulement que la condition féminine, il faut que j'aille chercher l'eau moi-même.

Je lui dis, Susanna, donne-moi à manger, j'ai faim. Elle ne m'écoute même pas, hein. Elle me parle seulement de la condition féminine. Bref, il faut te dire que ma condition masculine est devenue très malheureuse ici. Alors j'ai dit à Susanna, écoute, moi je ne connais qu'une seule condition féminine. La femme obéit à son mari. Elle lui fait à manger. Elle lui fait des enfants. Voilà tout. Tu sais que Susanna s'est fâchée. Elle est venue me parler à haute voix, comme si elle était un homme. Moi je l'ai battue, hein. Elle a crié pour appeler tout le village. Moi je lui dis seulement, ne crie pas, ne crie pas. Hein. Tu me parles toujours de la condition féminine. Alors moi aussi je vais te montrer la condition masculine aujourd'hui. La condition féminine, tous les jours, tu me dis la condition féminine. Moi, je te donne seulement la condition masculine. Eh, dis donc, la condition féminine, est-ce que c'est même plus grand que la condition masculine ?

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1: J'ai du cinquième au premier âge et bien plus bas. 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

Mais derrière moi. Ou ça peut être derrière toi, si tu veux. Mais j'aime autant que ce soit derrière moi, parce que c'est quand même moi qui ai eu l'idée, à la base.

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Il est 7h.

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1: Bonjour à toutes et à tous, vous êtes à l'écoute de RGO 88.2 et voici notre agenda. Aujourd'hui, dernier jour des 29e rencontres d'été d'Abraham Mazel intitulée « Démocratie en péril, résistance, riposte et utopie ». Au programme aujourd'hui, c'est à la Maison Mazel de Falguière, début de la journée à 10h30 avec des tables rondes d'élus et cet après-midi, retrouver des lectures de contes et conférences jusqu'à 19h30 avec apéro et tapas de fin de festival. Retrouvez toute la programmation de la journée, elle est détaillée sur internet. Les 29e rencontres d'été d'Abraham Mazel ont lieu encore aujourd'hui à la Maison Mazel de Falguière. La semaine prochaine, mercredi 8, le CPU du Gard organise une journée chantier participatif citoyen pour agir concrètement contre les plantes invasives du Gardon à Mialet. Au programme, à 9h à la mairie de Mialet, présentation des ambroisies, infos, enjeux, rôle des référents et pistes de lutte. À 10h30, départ sur le terrain avec reconnaissance des plantes et arrachage participatif d'ambroisies. Pensez à prévoir des gants, de l'eau et un chapeau. L'inscription à cet atelier se fait auprès du CPUE du Gard. Le chantier participatif citoyen et pour agir concrètement contre les plantes invasives du Gardon a lieu mercredi 8 juillet à 9h à la mairie de Mialet. Toujours mercredi 8 juillet au centre de ressources du CPUE du Gard à Lès, dans le cadre des rendez-vous au CPUE du Gard et de la semaine de la découverte scientifique du pôle culturel et scientifique, le CPUE du Gard vous propose une découverte du jeu Mon Aventure Méditerranée. Découvrez la vie marine grâce à des jeux pour comprendre les écosystèmes et protéger les océans et les mers tout en s'amusant. Lisa Fabrice, adhérente individuelle au CPE du Gard et conceptrice de jeu Mon Aventure, sera présente pour présenter son jeu Mon Aventure Méditerranée. Mais qu'est-ce que c'est ? Mon Aventure Méditerranée, c'est le premier jeu de plateau sur la mer Méditerranée. C'est un jeu de société où l'on incarne des plongeurs et des plongeuses au pouvoir spécifique. Votre objectif ? Désigner le ou la meilleure photographe de la palanquée en prenant garde à votre bouteille de plongée. Cette aventure permet de découvrir la biodiversité foisonnante de notre mer Méditerranée ainsi que ses différents habitats. Inscription conseillée auprès du CPUE du Gard. La découverte du jeu Mon Aventure Méditerranée a lieu ce mercredi de 14h à 16h30 au centre de ressources du CPUE à Alès. Toujours mercredi et également jeudi 9 juillet, les agités du local organisent deux soirées-concerts à Belvezet. Découvrez mercredi Soba, formé par le chanteur-guitariste Moussa Koïta, l'harmoniciste Vincent Bûcher et le batteur Émile Biayenda. Soba renoue les liens entre la chanson mandingue et le blues du Mississippi, soit un afro-blues aussi rustique que lumineux, au moyen duquel le trio explore les recoins de l'âme humaine. Soba revitalise la source africaine du blues, le concert est en entrée libre et débute mercredi à 21h. Le lendemain, jeudi, retrouvez le Technobrass, ce septet hors du commun venu tout droit de Rio de Janeiro, mélange la chaleur des cuivres à la puissance des beats répétitifs. Avec ses compositions originales, hypnotiques et enivrantes, Technobrass réveille nos instincts primitifs, ça fait du bien de temps en temps. Les concerts sont à 21h en accès libre, avec sur place bar et restauration. Les concerts de Soba et du Technobrass organisés par les agités du local ont lieu mercredi et jeudi, 21h sur le site de l'Arbousier, à Belvezet. Voilà, c'est tout pour l'agenda. Tout de suite, vous allez retrouver la chronique 180 secondes. Je vous souhaite une bonne écoute.
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3: Le musée de Toulouse-Lautrec à Albi est un des musées les plus emblématiques du Tarn. Il abrite la plus grande collection publique au monde consacrée à Henri Toulouse-Lautrec, un artiste majeur de la seconde moitié du 19e siècle, issu d'une famille aristocratique et dont la maladie des os de verre a fortement influencé son œuvre multiple. Fanny Girard est directrice et conservatrice du musée.
4: De Toulouse-Lautrec, on a plus de 200 peintures, près de 600 dessins, près de 200 lithographies, le fond complet des 31 affiches de Toulouse-Lautrec, donc vraiment un fonds extrêmement important qui a en plus la particularité et pour nous la grande richesse de pouvoir retracer toute la carrière de l'artiste. C'est-à-dire qu'on va vraiment de ses premiers dessins réalisés à 9-10 ans, ses premières peintures à l'huile vers 14 ans, jusqu'à la dernière peinture qu'il peint peu de temps avant sa mort en 1901. Et dans cette production très dense et multiple, notre collection du musée Toulouse-Lautrec va permettre vraiment d'aborder toutes les thématiques et tous ces sujets qui l'ont passionné au cours de sa carrière. Donc on va aller dans les cafés-concerts et les cabarets, vers les maisons closes, vers le théâtre, vers le dessin de presse. Donc ça va permettre vraiment d'avoir un grand panorama de sa production grâce à notre collection.
3: Pauline Coucoureux est adjointe du service des publics et nous guide dans le musée Toulouse-Lautrec.
5: Ce qui me touche beaucoup, c'est l'intention et l'importance qu'il accorde aux émotions des autres et aux attitudes qu'il va faire ressortir des personnes qu'il va rencontrer, qu'il va croquer. Et je trouve que c'est ça qui est particulièrement passionnant.
3: Au musée Toulouse-Lautrec, il n'y a pas que des expositions. Le palais de la Berbie accueille aussi des cours de yoga pour vivre l'étoile autrement ou encore des ateliers pour enfants. Julie anime l'atelier Chahut Couleur.
6: Cet atelier, il s'appelle le Chahut Couleur et il a lieu toute l'année de 10h à 11h30 le mercredi matin. Et le principe, c'est de produire plein d'œuvres à partir des collections du musée. Donc, on s'appuie sur Toulouse-Lautrec, mais pas que. Également, cette année, par exemple, on travaille sur le palais de la Berbie. Et puis aussi toutes les collections aussi anciennes et aussi d'art moderne. Et on va faire plein de techniques différentes. Les enfants, ils connaissent plein de choses.
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0: C'est l'été sur RGO et comme tous les étés, nous vous proposons des rediffusions et tout de suite, c'est Percaire Hyper Cantoon avec Alain Bourras et Marinette Mazoyer.
1: Mais c'est bien un Percaire Hyper Cantoon avec qui dans notre émission aussi tant dans le Grasino du Bertales au 82 et vous qui dans les studios, Marinette Thomas. Oui,
2: hein. Bonjour, c'est Yaki. Il ne faisait pas trop, mais il verrait pour vous, espère, pour vous dire ce qu'il vous dire, de vous dire.
1: Bon.
2: Et c'est bien contente de venir.
1: Ah, surtout que tu aies bon, fait bien ou qui, j'espère. Mais il y a aussi des cas de alors tu décasses les cas
2: mais il y a d'azard, il y aurait tourné à l'égie, l'armistice est à l'aise, visto per Gian Castagna, qui est la vieille du monde, du monde libre, et l'a fait avec mon scours et des langues, l'a pas encore fait, vous faire. Pense que c'est une bonne idée de veiller sur un biais d'interpréter à quoi, dès quel moment.
1: Et comme quoi, c'est visqué à l'aise, je crois qu'il n'y a pas gaire. Comment dire, des mondes qui ont écrit, qui, à quoi, comment dire, c'est comment le monde d'Alès sentit sien la cause.
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1: D'Aki. Parce qu'il a fait tomber par la guerre des 70, tomber.
2: Oh.
1: La guerre des 70, quand après nous, que, comment dire, la guerre est déclarée, est-ce bien 70 ou 14 des UE, ça veut dire.
2: À quel 14 des UE, et puis après, ça fait. Écriviez, aviez fait son journal Perlus, ce que c'est dit, les pelus, là, les poilus.
1: Donc, quand il y avait un enfant, il y avait la guerre des 70, que son père devait partir, normalement, il y avait des gueux partis, mais comme il y avait des camines de terre, donc, il faut démourir.
2: Mais rappelle qu'au moment où il y avait partirait, comme il y avait un enfant, il n'est pas parti.
1: Un enfant, il est mal d'accord. Le monde qui est dans la gare, les camines de fer, pour assurer, comment dire, le fonctionnement.
2: Le transport de tout, le voyage et la troupe, aussi.
1: Et la troupe, surtout. Bon, mais il y a eu, nous avons eu qui des cas, vous ne savez pas, vous vouliez les dire quiconque, des Max Rouquet, et après, ben, veillerait, parce qu'il y a des tours qui... Vous dites, la musette dans le paradis, mais ça ne veut pas se louer, il y a des fabres.
2: La Belgique, au moment, te rappelle qu'il y a des mondes qui nous l'avaient réclamé.
1: Et il y a que nous, d'autres causes, comment dire, des cas, des catariens, des causes qui sont écrites, vous commencez à bêler ou faire. 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
2: 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Parce que je me suis tracé que Rochobel, fin final, a fait 20 ans et compte des causes qui se passent de 45 à 60. Et il y a trappé que le monde sont contents parce qu'il n'a mai ou même vécu à quelle période.
1: Et bien, c'est comme quand on vient de l'histoire.
2: Donc, je dirai un peu le préface et pourquoi il y a eu le pont de Rochobel et a eu un poème éventuellement. Il y avait des causes de dire. Hein. Mais tout ce qu'avait écrit et tout ce qu'écrit le monde, il y a des causes.
1: Ne manquant pas. Bon, mais c'est vous comment ça.
2: Alors, l'armistice en Alès, donc est l'armistice de 1918 par Jean Castagne, 1854-1938. 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Alors, commence pour quiconque agraderait pas au monde art et la boccia, la boccia, l'oro Allemagne. Avant, se disait le boccia, art se dit pas plus. Avant, bien compris que c'est pas la faute du monde qui se bat, c'est la faute du gouvernement. Alors, va qui commence comme ça. Et la boccia, l'or Allemagne, demourava sous l'être devant le zaliga. Devant le temple de sang, qu'aviez-vous déjà, presto à cabussa per testo. Mais l'adre et l'acce, comme toutes les malandrines, en manqua l'usco. Lus ladre tudesque, fagueru camarade. Vous voulez dire, pense en soumission, quoi, ils sont soumis. Il y a donc, l'heure ou tard, une justice pour les peuples qui en font le mal, comme pour les hommes. C'est ce que dit Jean Castagne. 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Alors donc, le matin de l'11 de novembre, vers las 12 heures, me trouvave en train d'escrire à ma vieille tantette quand ma plume faguait tout sous l'étau une risible escarlimpade sur ma feuillasse de papier. Une pétarelle de troncs de bombes venait d'esglajar le quartier. Ma plante est donc une seconde et boum, nouvelle bombe. Boum, 13 bombes. 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Sus la minute, arrêtez au travail, sortez au bon soleil de la victoire, avec campo, en jusqu'à présent. Faites-vous, amis, en une pinte de bon sang, et votre journée sera pagade comme se travaille à bien. C'est pour lui, hein?
1: Oui.
2: Il crée un peu.
1: Bon, ben, on a commencé à écouter, pour nous cambiar un peu les idées, et Jean Nouvet qui compte qui compte traditionnel, l'Oujibus.
2: Ah, l'Oujibus.

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0: 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Era véritablement une situation qui est vraiment terrible. 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

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Après un an et demi de silence dû à des problèmes de santé, je redémarre cette émission. Aujourd'hui, je vais vous parler d'un sujet dont on parle peu, la contraception masculine. En ces temps de virilisme et de masculinisme débridés et hurlés par quelques malades mentaux, généralement de petite taille, cherchez l'erreur, et qui malheureusement ont de plus en plus de pouvoir et d'argent, il m'a semblé important de revenir à des idées de plus grande égalité entre hommes et femmes. Et la contraception, bien sûr, en fait partie. Pas que les tâches ménagères, les disparités salariales ou le soin des enfants. Il y a un peu plus de 45 ans, en 1979, je m'étais intéressé à ce problème et j'avais essayé de trouver des volontaires pour tester trois différentes méthodes contraceptives masculines, le slip chauffant, le slip très serré et une méthode hormonale à base de médroxyprogestérone. Il faut savoir que la spermatogénèse, c'est-à-dire la production des spermatozoïdes à partir des cellules souches, les spermatogonies, est un processus continu chez l'homme, contrairement à ce qu'il est chez la femme, où le processus est cyclique. On sait également depuis longtemps, car déjà Hippocrate le mentionnait, que les testicules sont en dehors de la cavité abdominale chez les mammifères, car la spermatogénèse nécessite une température aux alentours de 20-25 degrés. C'est la raison pour laquelle les testicules sont dans les bourses. Si pour une raison ou pour une autre, les testicules restent dans la cavité abdominale, où la température est de 37 degrés, et on appelle cela cryptorchidie, la spermatogénèse est inhibée. On pouvait donc reproduire une sorte de cryptorchidie expérimentale avec un slip chauffant ou un slip serré. Je détaillerai plus loin. La méthode hormonale visait également à interrompre la spermatogénèse, mais comme c'était sous forme de pommade, le contact avec la partenaire entraînait une hypertrichose. En deux mots, le produit faisait pousser des poils chez nos compagnes. Donc c'était un peu difficile. De toute façon, je n'avais pas à l'époque réuni assez de volontaires pour pouvoir tester ces trois méthodes et le projet s'est arrêté au bout de quelques mois. Il y a maintenant 3 ans, j'ai reçu dans mon cabinet médical un homme jeune qui avait envie de tester la méthode de l'anneau pénien. Je dois dire que j'avais un peu lâché l'affaire de la contraception masculine, même si le fait d'avoir été pendant 3 ans assistant d'histologie embryologie dans le service de professeur Georges David, le premier en France à avoir soutenu que dans un couple stérile, la responsabilité était majoritairement due à l'homme, qu'il était très simple et non invasif de le prouver et qu'il fallait, avant de faire subir aux femmes un vrai parcours du combattant, il fallait déjà regarder ce qu'il en était chez l'homme. Cette idée simple et de bon sens a entraîné rapidement la création de services dédiés à la stérilité masculine, puis des solutions simples à de nombreux problèmes de stérilité des couples par insémination avec un sperme de donneur anonyme. Dans son service à la faculté de médecine de Paris, des étudiants sortis de Polytechnique ont mis au point un appareil destiné à mesurer la vitesse de déplacement des spermatozoïdes, qui est le deuxième critère après le nombre pour parler d'un sperme potentiellement fécondant. Je me suis donc intéressé à cette méthode plus simple que le slip serré ou le slip chauffant. Il s'agit d'un anneau que l'on doit enfiler sur le sexe et qui doit être suffisamment serré, mais pas trop, pour laisser passer à travers lui la peau des bourses et ainsi maintenir les testicules au contact de l'abdomen au niveau inguinal. Le protocole est simple, on fait passer un spermocytogramme avant de commencer, puis tous les mois, pendant 3 mois, on refait un spermocytogramme pour constater la baisse progressive du nombre et de la vitalité des spermatozoïdes. L'examen avant d'utiliser l'anneau pénien est nécessaire pour dépister les azoospermies ou les oligoasténospermies qui ne nécessitent a priori pas une contraception puisque ce sont des cas de stérilité masculine. Tant que le sperme est potentiellement fécondant, tant par le nombre que la mobilité, des spermatozoïdes, il faut utiliser une autre méthode contraceptive. Cette période intermédiaire dure en moyenne 3 mois. Cette méthode concerne donc des couples stables et confiants l'un dans l'autre. Sinon, il est toujours utile de rappeler le contraceptif masculin, le condom, est le seul à protéger des maladies sexuellement transmissibles qui malheureusement sont plutôt en augmentation. Il faut porter cet anneau pénien environ 16 heures par jour. Bien sûr, on le retire lors des rapports sexuels. Sur les quelques patients que j'ai, certains ont arrêté pour différentes raisons, inconfort, séparation du couple, mais d'autres ont persisté. Le premier de mes patients,
après une séparation, a arrêté au bout de 3 mois. Sa spermatogénèse est redevenue normale au bout de 3 mois. Il s'est remis en couple et a recommencé récemment le port de l'anneau pénien avec toujours ce même délai de 3 mois de nécessaire double contraception. Nous disposons donc d'une méthode simple, peu coûteuse, réversible, sans aucun effet secondaire autre qu'une légère gêne au début. Ce qui n'est pas le cas d'autres méthodes, comme la ligature des canaux déférents. Les canaux déférents, c'est les petits tuyaux qui amènent les spermatozoïdes vers l'urètre et qui peuvent entraîner la production d'anticorps antispermatozoïdes qui perturberont définitivement la spermatogénèse. C'est pourquoi la vasectomie est une solution définitive et que l'on propose dans ce cas une conservation du sperme par congélation.

Eric Clapton, Cocaine. Et les temps ont changé depuis 1979. Des étudiants en médecine, hommes et femmes, ont rédigé des thèses de doctorat sur le sujet, particulièrement l'efficacité et la tolérance, ou les différentes raisons d'adhésion au projet. On estime qu'environ 20 000 hommes, dont 90% sont en France, ont recours actuellement à l'anopénia. D'après Maxime Labritte, qui est porteur du projet à travers son association Torem, on est encore dans une adhésion forte avec une grande motivation. Cependant, la méthode de l'anopénia n'a pas encore de certificat d'exploitation de CE et n'est pas officiellement vendue comme dispositif médical, donc en population générale, on ne sait pas encore quel sera l'accueil. Ces dernières années, promener son enfant en poussette n'était plus vu comme atteinte à leur virilité par de plus en plus d'hommes, ou même acheter des couches ou de la farine pour bébé. Mais combien acceptent de faire du repeçage ou de la couture dans leur couple ? Alors, 20 000 hommes acceptant de considérer que la contraception, c'est aussi leur problème, je trouve que c'est déjà pas si mal. Maintenant, il faut en parler autour de soi pour que la méthode se développe et rassurer les volontaires. La thèse en médecine du docteur Manon Guidarelli, soutenue en 2023 à la faculté de médecine des Antilles et de la Guyane, portant sur 900 hommes ayant utilisé l'anopénia pendant au moins 6 mois, est de ce point de vue rassurante. Sur ces 900 hommes, 96% utilisaient l'anopénia. La satisfaction était élevée, 86%, le ressenti de contrainte faible, moins de 10%, sauf pour l'activité sportive où elle était de 20%. Les principaux freins identifiés étaient de devoir régulièrement repositionner les testicules et la difficulté d'accès à un médecin pour la prescription des spermatogrammes et le suivi. Ce dernier frein tient certainement à l'attitude des médecins toujours méfiants vis-à-vis de ce genre de sujet. Il me revient deux anecdotes. La première, lors de l'installation du premier service consacré à la prise en charge des couples stériles du fait de l'homme à l'hôpital Bicêtre, pour l'inauguration, de nombreuses personnes, médecins, infirmières et personnel administratif, étaient venues avec l'idée préconçue que ce lieu était un peu douteux. Et ils se précipitaient pour voir ces spermatozoïdes frétiller sous le microscope avec des rires un peu gras. Encore plus marquant, en 2009, j'ai retrouvé à l'Académie de médecine rue Bonaparte à Paris mon professeur Georges David, devenu académicien. Je voulais à ce moment-là lui poser des questions sur ses enfants nés par PMA, procréation médicalement assistée, et qui voulaient rompre avec le principe d'anonymat du don de sperme et connaître leur père biologique. Nous discutions dans la grande salle des bustes, des sommités médicales, les bustes et des sommités médicales du 19e siècle, genre la Hennec, Trousseau ou Brousset, et ils me disaient que c'était souvent leurs arrière-petits-enfants qui étaient maintenant académiciens, et que lui n'était pas bien vu dans l'académie parce qu'il s'occupait de questions en dessous de la ceinture. Eh oui, la grande autorité morale de la médecine en France a des pensées étroites. Par contre, ils ne sont pas opposés à la GPA, la grossesse pour autrui, qui est une façon claire et non dissimulée de marchandiser le ventre des femmes. Savez-vous que l'Ukraine réalise 25% des GPA mondiales grâce à un réseau de cliniques spécialisées en GPA, une forme comme une autre sans doute de valoriser ses capitaux. Vous choisissez sur catalogue l'Ukrainienne de votre choix, forcément grande, blonde aux yeux bleus. Vous envoyez votre sperme congelé et vous suivez en vidéo le processus. Après les prostituées ukrainiennes, les mères porteuses ukrainiennes. Décidément, je n'apprécie guère ce pays qui serait soi-disant l'étendard de la démocratie, mais qui laisse prospérer des mafias ignobles. Bon, revenons à notre anopénia. Le deuxième frein concernant le repositionnement des testicules, je ne sais pas trop quoi dire. Mais les contre-indications formelles sont exceptionnelles. Certains peuvent ressentir des problèmes urinaires, mais ils cessent dès qu'on enlève l'anopénia. Après, c'est comme pour la pilule des femmes, il y en a que la pilule fait grossir et d'autres maigrir, et il y a pareillement des hommes que l'anopénia irrite ou gêne. Comme pour beaucoup de dispositifs médicaux, c'est souvent une question d'adhésion et de confiance. C'est ce qui ressort de ce travail de thèse particulièrement sérieux, puisqu'il a questionné et obtenu des réponses de 1050 personnes utilisatrices de contraception masculine. Je crois qu'il est temps pour les hommes en âge de procréer, c'est-à-dire presque tous, et vivant en couple, de réfléchir à une contraception partagée, d'autant plus que, contrairement à la pilule, elle ne comporte aucun effet secondaire connu. Alors, quelques conseils de lecture. Le monde nazi 1919-1945 de Johann Chapoutot, Christian Ingrao et Nicolas Patin.
Dans ce livre Somme, ces trois spécialistes du Troisième Reich reprennent toutes les théories émises dans les années juste d'après-guerre, puis dans les années 90, avec l'ouverture des archives bolcheviques, puis actualisent nos connaissances. J'en retiendrai deux. Hitler n'a pas pris le pouvoir, on lui a offert. C'est le centre droit, qui s'appelait Zentrum, la droite et l'extrême droite non nazie. Tiens, ça nous rappelle quelque chose. Et deux, les Allemands ne pouvaient pas ne pas savoir le génocide en cours, d'abord par balles en 1942, puis dès 1943 par les chambres à gaz. 3 milliards de lettres ont été échangées entre les soldats au front et leurs familles en Allemagne. La censure ne pouvait pas tout traiter, et quid des familles juives qui disparaissaient tous les jours. 500 pages vraiment indispensables. Et dans le même esprit, le dernier ouvrage de Johann Chapoutot, « Les Irresponsables », sous-titré « Qui a porté Hitler au pouvoir ». Ces deux livres remarquables sont indispensables pour nous faire comprendre que l'histoire pourrait bien se répéter chez nous avec les musulmans, plus largement les arabes, plus largement les asociaux, plus largement les contestataires dans le rôle des juifs et des tziganes.

Oui, il serait temps, à l'épisode 14 de cette émission « Vive les sciences humaines et sociales », de définir un peu mieux ce que sont les sciences humaines et sociales. Alors, comment accéder à une connaissance scientifique sur les humains ? Nous sommes tous si différents, si complexes, si changeants. Et en quoi peuvent bien consister les sciences humaines et comment peuvent-elles être fiables ? Alors, qu'est-ce qu'une science humaine ? Bon, la réponse la plus large et aussi la moins précise consisterait à dire qu'il s'agit d'une discipline qui s'intéresse au fonctionnement des humains, de manière individuelle ou en relation avec leur milieu social. Mais si l'on regarde l'histoire et l'évolution des sciences humaines et sociales, souvent abrégées en SHS à l'université, en France, oui, je dis bien à l'université, il est évident qu'il n'existe pas une seule voie d'accès à la connaissance sur l'humain, mais des approches différentes. Pour cette raison, il est difficile de dresser une liste exhaustive des sciences humaines. Et moi, j'ajoute, certaines disciplines ne peuvent pas faire partie des sciences humaines et sociales. Elles ne veulent pas. Parce que tout se joue sur le désir de reconnaissance entre les disciplines dites professionnelles et des disciplines qui se veulent scientifiques. Des disciplines professionnelles, c'est-à-dire pour l'enseignement. Hein, voilà. Donc je ne vais pas parler ici de la classification reconnue par les universités, et c'est-à-dire pour ce qui concerne l'enseignement, ce qui concerne la transmission des connaissances scientifiques. Hein. Pour le classement de la recherche, c'est par thématique, par domaine. Et en fait, chaque chercheur s'inscrit dans un domaine. C'est lui qui décide d'être sous une étiquette. Et cette classification est faite par le CNRS, le Centre National de la Recherche Scientifique. Bon, alors, certaines disciplines font clairement partie des sciences humaines et sociales. La psychologie, donc psychologie cognitive, neurosciences, psychologie sociale, psychoclinique, psychanalyse, etc., etc. La sociologie, alors démographie, sociologie des organisations, sociologie du travail, sociologie des inégalités, etc., etc. L'anthropologie, alors je rappelle, anthropos ça veut dire homme, l'anthropologie donc c'est l'étude de l'homme. Alors là vous voyez c'est un peu plus large, ethnologie, donc l'anthropologie c'est... l'ethnologie, l'anthropologie biologique, l'anthropologie culturelle, etc. Et puis, la géographie. Donc là, géographie physique, vraiment séparée en deux. Géographie physique, les montagnes, les fleuves, etc. Puis géographie humaine. Et puis, il y a des disciplines, des sciences humaines et sociales, qu'on pourrait appeler les pluridisciplinaires, c'est-à-dire qu'on a regroupé plusieurs disciplines sur un objet, comme par exemple les sciences de l'information et de la communication, les STAPS, les sciences et techniques des activités physiques et sportives, les sciences de l'éducation, donc didactique, pédagogie, formation des adultes, éducation rembarrée, et puis les sciences politiques. Donc, relations internationales, sciences administratives, géopolitique, sociologie électorale. Donc, vous voyez, c'est regroupement sur un objet, les sciences politiques étant peut-être les plus connues et les plus malmenées, peut-être, en ce moment. Et puis, parmi les sciences humaines et sociales, il y a ce qu'on appelle... Enfin, ce qu'on appelait au Moyen-Âge, dans les facultés supérieures, il y a le droit, voilà, et l'économie. Alors le droit public et le droit privé, c'est les deux séparations entre les deux domaines du droit. Et puis l'économie, bien sûr, l'économétrie, la gestion, la macro et la microéconomie, etc. Et puis alors récemment, dans les universités, depuis une vingtaine ou une trentaine d'années, sont réapparues ce qu'on appelle les humanités. Donc on peut ajouter à cette liste les humanités, donc bien sûr l'histoire. Vous savez, en France, il y a quatre périodes qui séparent vraiment les médiévistes des contemporainistes, etc., et des modernes. Il y a bien sûr dans les humanités la philosophie,
même si un certain nombre de philosophes refusent absolument d'être sous la même étiquette de sciences humaines et sociales, ça c'est pas possible pour la philosophie, vu son histoire bien sûr. Et puis alors il y a la littérature, les arts, et alors là on s'éloigne hein, bien sûr. Même si en fait la linguistique, hein, l'étude de la langue, et puis la sémantique, l'étude du sens, c'est scientifique. Je suis allée sur le site de la revue Sciences Humaines et j'ai trouvé un texte qui s'appelle « Qu'est-ce que les sciences humaines et sociales ?» qui est écrit par Hugo Albandea. Donc, ce texte date du 23 mars 2026. Donc, Hugo Albandea n'est pas un chercheur. Bon, c'est un journaliste spécialisé en sciences humaines et sociales dans la revue Sciences Humaines. Donc, je déroge à ma règle de ne me référer qu'à des chercheurs et des chercheuses pour cette émission de vulgarisation scientifique. Mais bon, j'ai lu son CV. Bon, Hippocagne, maîtrise de psychoclinique, master, etc. École de journaliste. Et bon, il est chef de la rubrique web et responsable des réseaux sociaux à sciences humaines. Donc, je pense qu'il peut définir ce que c'est que les sciences humaines et sociales. Donc voilà ce qu'il écrit. Donc, dresser un inventaire des disciplines universitaires liées à l'observation des humains ne suffit pourtant pas à définir les sciences humaines. Les écrits traitant de nos sociétés et de nos comportements remontent à l'Antiquité. 4 siècles avant notre ère, Aristote s'intéressait à la psychologie, à l'éthique, à l'organisation de la cité. Confucius se faisait pédagogue, moraliste ou politiste. Au XIVe siècle, Christine de Pisan étudiait la philosophie, l'histoire de l'art et l'art de la guerre, tandis que Ibn Khaldoun adoptait à la fois une démarche d'historien, de sociologue et d'économiste. 400 ans après, Adam Smith lançait sa théorie générale de l'économie et puis survenait l'explosion des sciences humaines au XIXe et XXe siècle avec Charles Darwin, Karl Marx, Sigmund Freud, Émile Durkheim ou Jules Michelet. Bon, moi j'ajouterais que récemment des disciplines se sont groupées autour d'un objet à enseigner. C'est ce que je disais tout à l'heure, hein, la politique, l'éducation, la formation, la communication. Ce qui bouscule les représentations classiques des disciplines. Ce pluriel permet en effet une vision plus systémique, c'est ça qui est intéressant. C'est un système, hein, plus systémique d'un champ de recherche. Donc, par exemple, dans les sciences politiques, l'histoire, le droit, les relations internationales, la sociologie. Dans les sciences de l'éducation, la sociologie de l'éducation, l'histoire de l'éducation, l'éducation comparée, la psycho de l'enfant, l'économie de l'éducation, le droit de l'éducation, la formation des adultes, etc., etc. Bien que l'histoire des sciences humaines et sociales soit jalonnée de pionniers et de pionnières, de théoriciens qui s'interpellent et se répondent, aucun grand nom ne peut prétendre avoir complètement découvert quoi que ce soit, tant les savoirs sont entremêlés les uns aux autres depuis des siècles. C'est une toile immense, les sciences humaines. Dans le livre « Aux origines des sciences humaines », hein, donc publié en 2021, John Goldsmith et Bernard Lax s'essaient à une histoire de la recherche en sciences humaines. Selon eux, personne ne peut résumer tout ce qui a été dit, ni même avoir une vue d'ensemble d'un domaine et des interactions qui existent avec les autres savoirs. Dès lors, chaque chercheur prend le train en marche et s'inscrit dans une large discussion avec ses pairs pour tenter d'objectiver les savoirs accessibles à son époque. L'histoire des sciences humaines apparaît donc comme une toile faite de réseaux, de ramifications, de divergences et de convergences, d'individus, de regroupements. Et face à cet éclectisme, des penseurs comme Fernand Bruegel ou Edgar Morin ont tenté d'unifier les savoirs sur l'humain. Le premier, Fernand Braudel, a fondé les Maisons des sciences de l'homme, visant à réunir les sciences sociales sous le patronage de l'histoire. Le second, Edgar Morin, a cherché à bâtir des ponts entre les disciplines
y compris celles qui ne portent pas l'étiquette de sciences humaines et sociales, comme par exemple la biologie. Dans une certaine mesure, la démarche récente du sociologue Bernard Lahir lui emboîte le pas, avec pour objectif de dégager de grandes lois du vivant. On en avait parlé à l'émission 1 de cette présentation, cette façon de voir les sciences humaines et sociales par Bernard Lahir. Pour autant, cette ambition d'unification ne domine pas aujourd'hui le champ des sciences humaines et sociales, qui ont plutôt tendance à se spécialiser en sous-disciplines ou en domaines de recherche, par exemple la sociologie de la santé, les neurosciences affectives, les études de genre, etc., etc. Alors, il y a toujours, bien sûr, les sciences humaines et sociales versus les sciences dures. À cause de cette diversité, la dimension scientifique des sciences humaines et sociales est parfois remise en cause, notamment lorsqu'on les expose à la science dite « dure », une terminologie peu pertinente pour les philosophes des sciences. Du reste, elles ne sont pas plus dures qu'autre chose. J'ai eu la chance de rencontrer un physicien, Père Léna, académicien, qui avait la délicatesse de désigner la physique comme une science non humaine. Justement, lorsque l'on parle de la science au singulier, on a généralement en tête un modèle scientifique typique, hein, la physique. Qu'il s'agisse de la physique classique, hein, la mécanique, l'optique, etc., avec Galilée ou Newton, ou de la physique contemporaine, la théorie de la relativité, la physique quantique, avec Albert Einstein, Max Planck ou Niels Bohr. C'est sur ce modèle de la physique que certains éléments consensuels de la démarche scientifique ont été conçus. Voilà, l'observation des faits, l'expérimentation, la recherche de lois, la construction de modèles théoriques. Mais la perspective change radicalement si on aborde l'univers des sciences dans leur pluralité et leur diversité. Dans la seconde partie du XXe siècle, l'image de la science vacille et l'approche se veut plus critique et soupçonneuse. Et pour Karl Popper, c'est le critère de réfutabilité qui prime. La science se définit par sa capacité à soumettre ses hypothèses à la réfutation. Et en même temps, il dévoile une facette inattendue de la science parce que, selon Popper, les théories scientifiques ne seront toujours qu'un tissu d'hypothèses plus ou moins valides, mais toujours en sursis. En admettant cela, il ouvrait une brèche dans la conception traditionnelle de la science. Paul Feyerabend, donc l'auteur d'une théorie anarchiste de la connaissance, prétend même que bien des théories survivent malgré l'existence de faits qui les infirment. En somme, la science n'est pas cet univers pur et rigoureux qu'on imagine. Elle est moins pure et noble qu'on ne l'aurait cru. Et là-dedans, les sciences humaines et sociales s'inscrivent pleinement dans ce fonctionnement moderne de la science, travaillant à partir d'hypothèses mises à l'épreuve de l'expérimentation. Alors parlons un peu des méthodes des sciences humaines. Tout d'abord, bien sûr, la production de connaissances en sciences humaines et sociales relève d'approches différentes selon les disciplines. Par exemple, un sociologue qui étudie les rêves ne s'y prendra pas de la même manière qu'un psychologue de l'enfant. Il ne s'intéressera pas au processus individuel et inconscient qui suscite le rêve, mais il analysera ce que nos rêves disent des problématiques sociales ou des rapports de pouvoir entre les humains. Et puis les méthodes varient également selon les objectifs, hein. C'est-à-dire d'abord, bien sûr, observer et recueillir des données. Il peut s'agir du recueil d'archives pour l'historien, de l'observation d'une communauté pour un ethnologue, de l'analyse mathématique de statistiques à grande échelle pour un démographe, d'entretien pour un sociologue, etc. Bien sûr, on adapte le recueil de données à la population qu'on étudie. Et puis ensuite, construire une interprétation, un modèle théorique à partir des savoirs. On émettra diverses hypothèses explicatives d'un phénomène. Par exemple, le fait que les femmes aient globalement un salaire moins élevé que les hommes. Ces hypothèses seront confrontées à des situations expérimentales variées pour tenter d'établir un modèle valable à moyenne ou grande échelle. J'ajouterais qu'avant même de recueillir des données, il faut avoir une question ou des questions.
si on ne sait pas ce qu'on cherche, on ne sait pas ce qu'on trouve. Si les sciences humaines et sociales ne s'affranchissent pas des méthodes scientifiques, elles ne sont pas imperméables aux idéologies comme les autres sciences. Quels aspects de la société étudier? Quelles hypothèses formuler? Les réponses à ces questions dépendent aussi des idées de celles et de ceux qui les posent, ce qui n'empêche pas, en principe, que toutes les théories soient discutées, réfutées, confrontées, mises à l'épreuve et au besoin rejetées au profit de théories plus solides. En sciences humaines, comme dans toutes les autres sciences, les débats et les discussions entre experts assurent la vitalité de la recherche. On va faire une petite pause musicale.

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Dans la deuxième partie de l'émission, vive les sciences humaines et sociales. Et nous essayons de voir un peu plus clair sur ce qu'on appelle justement les sciences humaines et sociales partagées entre scientificité et idéologie. Alors, je reprends que l'article d'Hugo Albandea, donc la sociologie, science ou idéologie, que j'ai trouvé sur le site de la revue Sciences Humaines, il date du 26 février 2026. Alors, qu'est-ce qu'on entend partout? Les sciences sociales ne sont pas des sciences. Les sociologues savent ce qu'ils veulent trouver avant même de commencer à chercher. La socio, c'est juste de l'idéologie. Bon, alors, je ne compte plus les attaques contre la sociologie.

comme la sociologie, plus que les autres, elle est soupçonnée de dogmatisme idéologique. Et un certain nombre de discours en ce moment ne font que renforcer ça. Alors bien sûr, la figure imposante de Pierre Bourdieu, donc le sociologue canonique en France et à l'international, n'est pas pour rien dans ce phénomène. En s'attaquant aux déterminismes sociaux et en montrant qu'il existe des mécanismes permettant à certaines classes sociales d'exercer une domination sur les autres, il s'est inscrit dans une perspective marxiste, hein, de lutte des classes. Il a du reste collaboré à un documentaire intitulé « La sociologie est un sport de combat ». Et puis, Émile Durkheim, considéré comme l'un des pères de la sociologie moderne, donc écrivait d'ailleurs dans un livre qu'il a écrit, donc « Le socialisme », alors ça date de 1928, hein, que l'histoire du socialisme se confond avec l'histoire même de la sociologie. Ça, c'était il y a 100 ans, presque. Parce qu'elles étudient des objets sociaux et politiques comme les solidarités, les inégalités ou les discriminations. Les filières de sociologie drainent des étudiants et des professeurs politisés à gauche. 71% des étudiants à Sciences Po, qui forment entre autres des sociologues, mais pas seulement des sociologues, se disaient de gauche en 2022. En 2016, hein, c'est déjà un peu vieux, l'enquête d'Abel François et de Paul Maniberton révélait que les enseignants-chercheurs en sociologie étaient 94% à rejeter les principes de l'économie de marché. Pour autant, on aurait tort de résumer la discipline à une pseudo-science au service du marxisme. D'une part, les recherches, d'abord parce que tous les enseignants ne sont pas marxistes, et puis parce que les recherches touchent des domaines très divers. Un sociologue des organisations qui étudie les cultures d'entreprise sera sans doute moins taxé de partialité qu'un sociologue analysant les normes de genre. Donc, tordant le cou au passage à une accusation récurrente, non, la sociologie n'est pas envahie par les études sur le genre ou sur la race. En 2025, la fameuse revue Actes de la recherche en sciences sociales, celle qui a été fondée par Bourdieu, hein, donc recensait 13% de publications sur le genre, contre 8% en 2002, et 4% sur la race. Donc il faudrait faire une enquête pour savoir d'où viennent ces critiques. Je plaisante à peine. D'autres chercheurs ou chercheuses, si tout le monde, comme Bourdieu, commençait à prendre la parole pour dire d'où je parle, on pourrait mesurer la pertinence des propos. Il n'existe pas d'uniformité idéologique parmi les chercheurs et les chercheuses. Les critiques émises par les sociologues eux-mêmes ne sont pas rares. Aucune science ne pouvant prétendre à une absolue neutralité politique, ne serait-ce que dans le choix de ses sujets. Ces débats signent la vitalité de la discipline. En 2017, Gérard Bronner et Étienne Guéhin publiaient par exemple « Le danger sociologique », un livre dans lequel ils s'inquiétaient des risques d'une sociologie trop déterministe, par opposition à une sociologie reconnaissant la liberté des acteurs. Plus récemment, et dans un autre registre, Bernard Lahire déplorait l'incapacité de sa discipline, la sociologie, à établir des consensus solides. Donc on en avait parlé, vous vous en souvenez, lors de notre première émission. Car les attaques contre la sociologie ne reposent pas uniquement sur ses sujets de recherche, mais aussi sur sa méthodologie. Certes, elle ne peut pas établir de théorie générale valable dans l'absolu, hein. Ce que Karl Popper considérait comme un critère de scientificité. Il n'existe pas, peut-être pas encore, de loi sociologique comparable à la gravitation en physique. Mais cela ne signifie pas que la discipline repose sur l'arbitraire. Elle a à sa disposition des méthodes éprouvées, qualitatives, comme l'observation ou l'entretien, et quantitatives, comme les questionnaires, les statistiques. Elle formule des hypothèses, elle recherche des régularités, elle confronte ses théories à la réalité dans différents contextes, avec des publics variés. La sociologie est une science encore jeune, hein, qui se construit au fil des débats et des études.
Et

0: C'est ça, en fait, ce qui fait une science. La politisation des étudiants ou des chercheurs, dont les opinions sont de toute façon très variées, ne dit en soi rien de sérieux de la sociologie. Et le fait qu'elle nous renvoie aux inégalités dans les sociétés humaines, ou à notre propension à négliger les plus faibles d'entre nous, ne serait la disqualifier en tant que discipline scientifique. Et moi j'ajoute, alors là c'est moi qui ajoute, au contraire. La sociologie permet alors de mieux comprendre la réalité de notre monde dans sa complexité. Vive les sciences humaines et sociales qui nous aident à comprendre le monde complexe dans lequel nous vivons. Bonne journée.
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0: 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Il est 11h.
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brève littéraire sur Radio Grille Ouverte, le 88.2, deux romans pour le plaisir, une pause littéraire. François à l'antenne, votre serviteur au micro. Pour cette émission, c'est Harlan Coben, ne le dit à personne, ça se passe quelque part en Amérique. Et Sorge Chalandon, Profession du Père, ça se passe à Paris, au début des années 60. Bienvenue sur Radio Grille Ouverte, les brèves littéraires pour 28 minutes de plaisir.

Harlan Coben ne le dit à personne. David et Elisabeth se connaissent depuis qu'ils ont 7 ans. Aussi loin qu'on puisse remonter, ils ont toujours été amoureux et complices. Parfois même au regret de leur famille qui ne voyait pas d'un très bon œil cet amour d'enfant jugé malsain. Se prolonger et se consolider en un mariage heureux. Ils ont aujourd'hui 25 ans et se retrouvent comme tous les ans sur le lieu de leur premier baiser pour en fêter l'anniversaire. C'est au bord d'un lac, dans un domaine appartenant à la famille de David, qu'ils gravent chaque année une entaille symbolique sur l'écorce de l'arbre qui les avait vus à l'époque abrités. Le rituel accompli, David se laisse aller à une baignade dans le lac, un lac désert, et attend qu'Elisabeth le rejoigne. Elle ne le fera jamais. Sorti de nulle part, deux hommes l'enlèvent, et dans un claquement de portière et d'appel au secours, elle disparaît. Lorsque David se réveille après avoir été lourdement assommé, Elisabeth a déjà été retrouvée sur le bas-côté d'une route, morte. Son corps est marqué de la signature d'un tueur en série. 8 ans plus tard, même si David n'a jamais fait son deuil, il a repris sa vie de médecin, dévoué aux plus démunis, plongé dans le travail aidé par sa sœur Linda et sa compagne et meilleure amie Shona. Il survit en continuant à penser quotidiennement à l'amour de sa vie. Quand un jour, il reçoit un mail dont l'objet est le destinataire mystérieux, l'intrigue.

Un code connu de lui seul et d'Elisabeth. Le genre de code que seuls peuvent connaître, car il a trait à leur histoire d'amour, à leur intimité. Le code déchiffré renseigne une page web et une heure à laquelle David verra apparaître une image en temps réel. Une vidéosurveillance d'un carrefour de métropole. Et puis, au milieu de la foule mobile, un visage qui le fixe, celui d'Elisabeth.

Blagues de mauvais goût, trucages, réalité, David se perd dans ce flot de questions à mesure que les éléments se déchaînent autour de lui. Entre ses émotions et ses incompréhensions, il se doit de mener son enquête et d'honorer la femme qu'il aime, qu'elle soit en vie ou pas. L'auteur Harlan Coben signe un thriller psychologique haletant. L'écrivain donne lieu à un rebondissement à presque chaque chapitre. L'ouvrage trouve ainsi une dynamique assez exceptionnelle et ô combien haletante. On a du mal à suivre, il faut s'accrocher, ça tangue, on se pose plein de questions. Et si, mais non, mais c'est pas possible, mais oui. Sachant que dans un livre policier, tout est possible, on n'arrête pas de réfléchir et notamment de penser. On vit les choses en même temps que David. L'immersion grâce au jeu est totale et rend la lecture encore plus captivante.

Harlan Coben ne le dit à personne. Il y a pas mal de personnages et on pourrait s'y perdre facilement. Mais l'auteur nous donne assez de caractéristiques propres à chacun pour que l'on puisse s'y accrocher et ainsi ne pas perdre le fil. L'auteur a créé un personnage principal autour auquel tout le monde pourrait s'identifier. Outre son travail un peu spécial et merveilleusement honorable, c'est Monsieur Tout-le-Monde. Et ça rend le récit encore plus troublant. Par moments, l'histoire devient, pour ainsi dire, sans queue ni tête. On a souvent l'impression qu'il sort des personnages de nulle part, de partout. Et on se rend vite compte qu'ils ne sont pas là pour rien, mais qu'au contraire, ils sont machiavéliquement liés à l'affaire. Mais l'ennemi n'est pas toujours celui que l'on croit. Ainsi, on croit connaître l'intrigue finale, le dénouement avant l'heure, mais nos hypothèses retombent comme un soufflet raté. Pchit raté, ce n'était pas ça. La jouissance et le plaisir de la fin n'en sont pas plus que plus forts. L'univers que nous présente l'auteur ressemble assez à celui des affaires policières les plus connues, avec corruption, digne de meilleurs films policiers, confrontation des ghettos et des hautes sphères, vérité là où on ne la croit pas, flics véreux. Harlan Coben est extrêmement subtil et ainsi le dénouement pourrait en surprendre plus d'un. Ainsi nous sommes la dernière page. En effet, je n'ai pas cru un seul instant que, ben non, je ne le révélerai rien du tout, un pur chef-d'œuvre, un thriller époustouflant, il faut absolument lire. Il y aurait dû y avoir un souffle funeste dans l'air, ou un froid à vous glacer la moelle des os. Quelque chose, une mélodie éthérée que seule Elisabeth et moi aurions pu entendre. Un sentiment de tension, quelques classiques prémonitions. Il y a des malheurs quasi prévisibles, ce qui est arrivé à mes parents par exemple. Et puis d'autres moments sombres, des moments de violence soudaine qui changent irrémédiablement le cœur d'une existence. Il y a eu ma vie avant le drame et à ma vie actuelle, les deux hélas n'ont plus grand chose en commun. »

L'action est le maître mot de ce livre où l'on ne s'ennuie pas une minute. L'écriture est simple, efficace. Nous visualisons extrêmement bien le scénario tel un film se déroulant sous nos yeux. Il est alors difficile de le refermer pour reprendre plus tard. Le suspense est là, présent à chaque moment, et le rebondissement caché derrière chaque page. Vivre un drame enfonce le clou, le drame, le grave dans votre âme. Si vous n'en sortez pas plus heureux, vous serez probablement meilleur. Très bon thriller, Harlan Coben a le sens de la répartie et sait tenir le lecteur en haleine. Je vous le conseille vivement, Harlan Coben ne le dit à personne.

Radio Grille ouverte, brève littéraire, 28 minutes, deux romans. François à la technique, Adrien Adnan au micro. C'était Harlan Coben, ne le dis à personne. Sorge Chalandon, profession du père. En rendant l'Algérie aux Algériens, Charles de Gaulle a trahi les Français et plus particulièrement sa promesse faite à André Choulan, son conseiller intime durant plusieurs années. Pour cela, le président doit mourir. Et c'est Émile Choulan, 12 ans, qui est chargé de mener à bien cette mission hautement confidentielle. Pour le jeune garçon, c'est surtout l'occasion de prouver à son père qu'il est bel et bien le fils dont il rêvait, et pas seulement cet enfant docile au bulletin de notes médiocre. Les missions s'enchaînent, poster des lettres de menace, graver OAS sur les murs, cacher les résistants dans les caves, et les entraînements se font de plus en plus intenses. Pompe et enchaînement en pyjama au beau milieu de la nuit, mais tout cela n'empêche pas les coups de pleuvoir et la colère d'un père irascible, impétueux de se déchaîner. Comment être à la hauteur des espoirs d'un homme au destin extraordinaire qui fut parachutiste, chanteur, footballeur professionnel, espion, pasteur, professeur de judo et tant d'autres choses.

Sorge Chalandon, profession du père. Mon père a été chanteur, footballeur, professeur de judo, parachutiste, espion, pasteur d'une église pentecôtiste américaine et conseiller personnel du général de Gaulle jusqu'en 1958. Un jour, il m'a dit que le général l'avait trahi. Son meilleur ami était devenu son pire ennemi. Alors mon père m'a annoncé qu'il allait tuer de Gaulle et il m'a demandé de l'aider. Je n'avais pas le choix, c'était un ordre. J'étais fier, mais j'avais peur aussi. À 13 ans, c'est drôlement lourd, un pistolet.

Depuis toujours, je me demandais ce qui n'allait pas dans notre vie. Nous ne recevions personne à la maison, jamais. Mon père l'interdisait. Lorsque quelqu'un sonnait à la porte, il levait la main pour nous faire taire. Il attendait que l'autre renonce. Écoutait ses pas dans l'escalier. Puis il allait à la fenêtre, dissimulé derrière le rideau. Et il regardait victorieusement s'éloigner dans la rue. Aucun de mes amis n'a jamais été autorisé à passer notre porte. Aucune des collègues de maman. Il y a toujours eu que nous trois dans notre appartement. Même mes grands-parents n'y sont jamais venus.

Sorge Chalandon, profession du père. Profession de père est le décor de cette France déchirée des années 60. C'est la famille Choulan qui est cette fois au cœur du roman, Émile en étant le narrateur principal. C'est à travers ses yeux de jeune adolescent de 13 ans que l'on découvre les tourments de cette famille, dominée par un père violent, tyrannique et névrosé. Loin d'être un pilier pour les siens, cet homme mythomane et paranoïaque les fragilise, instaurant son règne par la terreur qu'il suscite. Émile tente ainsi de se construire entre une mère passive et un malade qui l'admire et craint à la fois. Son regard est naïf, bercé d'illusions et d'espoir, et ne perçoit pas l'incohérence et la folie qui se jouent devant ses yeux. Émile, jeune garçon, puis adolescent, est élevé par un père qui se prétend agent secret, mais il a aussi été chanteur, footballeur, professeur de judo, parachutiste. Un père qui le bat, le fait lever la nuit pour faire des haltères et des pompes, le priver de dîner. Bref, un père comme tout le monde rêve d'en avoir un. Hein.

Pauvre Émile, qui à part les coups qu'il reçoit, les privations de dîner, croit aux affabulations de son père et le suit dans celle-ci lorsqu'il l'envoie écrire sur les murs à la craie des noms de patriotes de l'OAS et délivrer des lettres de menaces de mort dans les boîtes aux lettres d'un ministre. Émile Choulan, 62 ans, raconte celui qui fut son père. Il raconte notamment un moment d'enfance, à l'orée des années 60, alors que son paternel se vantait d'avoir été espion prestigieux, gardien de but exceptionnel, prêtre pentecôtiste, parachutiste intrépide, chanteur sublime, et qu'il l'avait convaincu d'assassiner De Gaulle en échange d'un beau vélo de course.

sur l'admiration qu'Émile porte à son père, perce les coups et les cris distribués au sein d'une famille autarcique. L'auteur nous plonge en apnée dans la folie, tranquille d'un homme dont le cerveau malade a mis en œuvre un mécanisme sophistiqué pour pouvoir manipuler et maltraiter son entourage en toute bonne conscience et laisser libre cours à sa mesquinerie, sa méchanceté, sa veulerie, sans que personne lui trouve à redire tant il fait peur. Certes, il y a quelques mots d'apaisement et de bonheur dans ce roman, notamment lorsque le petit Émile s'évade en dessinant ou en entrant dans les délires de son père avec sa naïveté d'enfant. Mais l'impression de malaise et d'angoisse prédomine et rend cette lecture très souvent éprouvante.

Sorge Chalandon, Profession du père, un livre glaçant. Et il faut bien toute la virtuosité de l'auteur pour qu'il ne soit pas indigeste. L'auteur nous raconte avec beaucoup d'humour et d'ironie, et cela permet d'alléger un fond oppressant. Avec son style si particulier, il s'est donné vie à des personnages formidablement crédibles et vivants. On peut que se prendre d'empathie pour ce pauvre Émile, victime de la folie de son père et de la passivité de sa mère, qui ne le protège pas de ce qu'il faut bien appeler un monstre. L'auteur, en donnant vie à cette période et à son père, dresse un constat doux amer de son enfance hors norme, comme si la libération escomptée ne pouvait réellement venir de la puissance des mots et de la compréhension bouleversée des lecteurs. Ces derniers, ballottés par ce texte, habités par un texte sans fioriture, une écriture à l'os et cependant poétique, ressentent une impression d'étouffement et deviennent symboliquement asthmatiques, comme le petit Émile. Sorge Chalandon a attendu le décès de son père pour publier ce roman. C'était Brève littéraire sur la grille, Radio Grille ouverte, sur le 88.2. C'était François Casamayor à la technique et Adnan au micro. Aujourd'hui, c'était Sorge Chalandon, Profession du père, et Arlan Cobain, Ne le dis à personne, comme roman, comme proposition. Merci pour votre écoute et à très bientôt.

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0: Bonjour à toutes et à tous, vous êtes à l'écoute de RGO 88.2 et voici notre agenda. Aujourd'hui, dernier jour des 29e rencontres d'été d'Abraham Mazel intitulée « Démocratie en péril, résistance, riposte et utopie ». Au programme aujourd'hui, c'est à la Maison Mazel de Falguière, début de la journée à 10h30 avec des tables rondes d'élus et cet après-midi, retrouver des lectures de contes et conférences jusqu'à 19h30 avec apéro et tapas de fin de festival. Retrouvez toute la programmation de la journée, elle est détaillée sur internet. Les 29e rencontres d'été d'Abraham Mazel ont lieu encore aujourd'hui à la Maison Mazel de Falguière. La semaine prochaine, mercredi 8, le CPU du Gard organise une journée chantier participatif citoyen pour agir concrètement contre les plantes invasives du Gardon à Mialet. Au programme, à 9h à la mairie de Mialet, présentation des ambroisies. Infos, enjeux, rôle des référents et pistes de lutte. À 10h30, départ sur le terrain avec reconnaissance des plantes et arrachage participatif d'ambroisie. Pensez à prévoir des gants, de l'eau et un chapeau. L'inscription à cet atelier se fait auprès du CPUE du Gard. Le chantier participatif citoyen et pour agir concrètement contre les plantes invasives du Gardon a lieu mercredi 8 juillet à 9h à la mairie de Mialet. Toujours mercredi 8 juillet au centre de ressources du CPE du Gard à l'Est, dans le cadre des rendez-vous au CPE du Gard et de la semaine de la découverte scientifique du pôle culturel et scientifique, le CPE du Gard vous propose une découverte du jeu Mon Aventure Méditerranée. Découvrez la vie marine grâce à des jeux pour comprendre les écosystèmes et protéger les océans et les mers tout en s'amusant. Lisa Fabrice, adhérente individuelle au CPE du Gard, et conceptrice de jeu Mon Aventure sera présente pour présenter son jeu Mon Aventure Méditerranée. Mais qu'est-ce que c'est ? Mon Aventure Méditerranée, c'est le premier jeu de plateau sur la mer Méditerranée. C'est un jeu de société où l'on incarne des plongeurs et des plongeuses au pouvoir spécifique. Votre objectif ? Désigner le ou la meilleure photographe de la palanquée en prenant garde à votre bouteille de plongée. Cette aventure permet de découvrir la biodiversité foisonnante de notre mer Méditerranée ainsi que ses différents habitats. Inscription conseillée auprès du CPUE du Gard. La découverte du jeu Mon Aventure Méditerranée a lieu ce mercredi de 14h à 16h30 au centre de ressources du CPUE à Alès. Toujours mercredi et également jeudi 9 juillet, les agités du local organisent deux soirées-concerts à Bellevezet. Découvrez mercredi Soba, formé par le chanteur-guitariste Moussa Koïta, l'harmoniciste Vincent Bûcher et le batteur Émile Biayenda. Soba renoue les liens entre la chanson mandingue et le blues du Mississippi, soit un afro-blues aussi rustique que lumineux, au moyen duquel le trio explore les recoins de l'âme humaine. Soba revitalise la source africaine du blues, le concert est en entrée libre et débute mercredi à 21h. Le lendemain, jeudi, retrouvez le Technobrass, ce septet hors du commun venu tout droit de Rio de Janeiro, mélange la chaleur des cuivres à la puissance des beats répétitifs. Avec ses compositions originales, hypnotiques et enivrantes, Technobrass réveille nos instincts primitifs, ça fait du bien de temps en temps. Les concerts sont à 21h en accès libre, avec sur place bar et restauration. Les concerts de Soba et du Technobrass organisés par les agités du local ont lieu mercredi et jeudi, 21h, sur le site de l'Arbousier, à Bellevezet. L'agenda c'est fini, tout de suite 180 secondes. On vous souhaite une bonne écoute et un bon appétit à toutes et à tous.
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2: Le musée Toulouse-Lautrec à Albi est un des musées les plus emblématiques du Tarn. Il abrite la plus grande collection publique au monde consacrée à Henri Toulouse-Lautrec, un artiste majeur de la seconde moitié du 19e siècle, issu d'une famille aristocratique et dont la maladie des os de verre a fortement influencé son œuvre multiple. Fanny Girard est directrice et conservatrice du musée.
3: De Toulouse-Lautrec, on a plus de 200 peintures, près de 600 dessins, près de 200 lithographies, le fonds complet des 31 affiches de Toulouse-Lautrec, donc vraiment un fonds extrêmement important qui a en plus la particularité et pour nous la grande richesse de pouvoir retracer toute la carrière de l'artiste. C'est-à-dire qu'on va vraiment de ses premiers dessins réalisés à 9-10 ans, ses premières peintures à l'huile vers 14 ans, jusqu'à la dernière peinture qu'il peint peu de temps avant sa mort en 1901. Et dans cette production très dense et multiple, notre collection du musée Toulouse-Lautrec va permettre vraiment d'aborder toutes les thématiques et tous ces sujets qui l'ont passionné au cours de sa carrière. Donc on va aller dans les cafés-concerts et les cabarets, vers les maisons closes, vers le théâtre, vers le dessin de presse. Donc ça va permettre vraiment d'avoir un grand panorama de sa production grâce à notre collection.
2: Pauline Coucoureux est adjointe du service des publics et nous guide dans le musée Toulouse-Lautrec.
4: Ce qui me touche beaucoup, c'est l'intention et l'importance qu'il accorde aux émotions des autres et aux attitudes qu'il va faire ressortir des personnes qu'il va rencontrer, qu'il va croquer. Et je trouve que c'est ça qui est particulièrement passionnant.
2: Au musée Toulouse-Lautrec, il n'y a pas que des expositions. Le palais de la Berbie accueille aussi des cours de yoga pour vivre l'étoile autrement ou encore des ateliers pour enfants. Julie anime l'atelier Chahut Couleur.
5: Cet atelier, il s'appelle le Chahut Couleur et il a lieu toute l'année de 10h à 11h30 le mercredi matin. Et le principe, c'est de produire plein d'œuvres à partir des collections du musée. Donc, on s'appuie sur Toulouse-Lautrec, mais pas que. Également, cette année, par exemple, on travaille sur le palais de la Berbie. Et puis aussi toutes les collections aussi anciennes et aussi d'art moderne. Et on va faire plein de techniques différentes. Les enfants, ils connaissent plein de choses.
2: Ce numéro de 180 secondes a été réalisé par CFM Cordes pour l'Assemblée régionale des radios associatives dans le cadre d'un partenariat avec la région Occitanie, Pyrénées, Méditerranée.

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0: 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Il est 13h.
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J'avais 12 ans.

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0: 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Il est 14h.
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3: Bonjour à toutes et à tous, bienvenue à l'émission Transiscience. Aujourd'hui, nous accueillons Rodolphe Sonnier. Rodolphe Sonnier, bonjour.
4: Bonjour.
3: Pour commencer, est-ce que vous voulez bien vous présenter et nous présenter un peu votre parcours, comment vous êtes arrivé là où vous en êtes aujourd'hui?
4: D'accord. Alors moi, je suis Picard à l'origine. J'ai fait mes études supérieures à Reims, puis à Roubaix, à l'école textile d'ingénieur. Et ensuite, je suis venu à Alès faire ma thèse à l'école des mines, en 2003 jusqu'à 2006. Et puis ensuite, j'ai fait un post-doctorat, donc c'est une sorte de CDD dans le domaine de la recherche, à Lyon. Et en 2008-2009, je suis revenu à Alès comme ingénieur de recherche, et ensuite comme enseignant-chercheur.
3: Et c'était dans quel domaine que vous faisiez des recherches, votre thèse, tout ça?
4: Alors, lors de ma thèse, je travaillais sur le recyclage. Donc à l'époque, c'était la mise en place de la filière de recyclage des pneus usagés. Donc la thèse était sur ce sujet-là. Et quand je suis revenu à partir de 2009, j'ai travaillé sur un autre sujet qui est le comportement au feu et l'ignification des matériaux.
3: Et alors, vous avez fait ça, pardon, pendant combien de temps, le travail sur l'ignification?
4: Alors, sur l'ignification, c'est depuis 2009, en fait, et jusqu'à aujourd'hui, c'est des projets variés, des domaines variés, puisqu'on travaille sur tout un tas de matériaux différents et pour tout un tas d'applications différentes.
3: Ouais, est-ce que vous avez quelques exemples à nous donner?
4: Oui, alors, l'ignification, c'est le fait de réduire l'inflammabilité d'un matériau. Et donc, en fait, la réglementation impose que les matériaux aient un certain niveau de résistance au feu pour tout un tas d'applications, que ce soit dans le domaine du transport, dans la câblerie, dans le bâtiment, dans les textiles, par exemple les vêtements de pompiers. Et donc, il y a un besoin à la fois de comprendre le comportement de ces matériaux en cas d'incendie, et éventuellement de l'améliorer s'il n'est pas suffisamment bon. Et donc, ça consiste à ajouter des additifs, généralement, qui vont modifier la façon dont le matériau va se comporter lorsqu'il va s'échauffer et lorsqu'il va être soumis à une flamme.
3: J'imagine que ça, c'est plus du coup pour des domaines assez spécialisés, industriels, un peu moins pour le grand public, entre guillemets?
4: Non, pas tant que ça, puisque par exemple dans le bâtiment, tout ce qui est ERP, les établissements qui reçoivent du public doivent répondre à des normes incendie. Donc il y a besoin d'ignifuger pas mal de matériaux. On pense par exemple à l'isolation, les matériaux d'isolation. Dans le domaine du transport, c'est pareil. Tout ce qui est transport collectif en particulier, il y a besoin de s'assurer qu'en cas de problème, imaginez un train qui est coincé dans un tunnel avec un feu qui se déclenche, il faut que les gens aient le temps d'évacuer sans être ni brûlés ni intoxiqués par les fumées.
3: Alors j'imagine qu'il faut avoir aussi beaucoup de connaissances sur qu'est-ce qui peut déclencher de potentiels incendies, parce que j'imagine que ça ne va pas forcément être avec un briquet qu'un élément va prendre feu. Est-ce que comme ça, du coup, il y a des cas, des choses que vous êtes obligé d'envisager que le grand public n'envisagerait pas forcément comme potentielle cause
4: Alors, une bonne partie des incendies démarrent pour des problèmes électriques, en fait. Hein. Donc, je crois que c'est à peu près un quart des incendies qui sont dus à des défauts électriques. Et donc, ça conduit à l'échauffement de la partie plastique qui est proche d'une étincelle, etc. Et ça démarre comme ça. D'où l'importance, notamment, d'ignifuger les câbles. Après, il y a des cas très particuliers. Alors, c'est un peu moins vrai aujourd'hui, mais jusque dans les années 80, par exemple, il y avait un certain nombre de décès de gens qui s'endormaient au lit en fumant, en fait. Et la cigarette tombait sur le matelas, et, alors que les gens s'étaient endormis, et le matelas prenait feu. Donc, il y avait des tests. Il y a des tests très spécifiques, par exemple, pour étudier ce cas de figure-là.
3: Oui, d'accord. Donc, vous, j'imagine que vous travaillez en lien avec peut-être des bases de données sur le nombre de, peut-être d'accidents domestiques, ou en tout cas, les risques d'inflammation les plus probables.
4: En fait, la recherche autour de ces sujets-là, elle est structurée entre les labos académiques comme le nôtre, les centres techniques qui font des tests normés, qui ont vraiment les tests spécifiques pour chaque type d'application, si je puis dire, et puis les industriels qui doivent proposer sur le marché des matériaux qui répondent à la réglementation anti-incendie.
3: Alors, vous avez parlé d'ajout de produits chimiques, si je ne dis pas de bêtises, pour Inifugé. Est-ce qu'il y a aussi de l'étude de type de matériaux, peut-être plus efficace qu'un autre sur...
4: Alors, au niveau des matériaux, on étudie essentiellement les matériaux dits combustibles, donc qui sont constitués notamment de carbone, donc c'est les plastiques, ça va être le bois, ça va être tout ce qui est fibres naturelles et biomasse, en fait. Et en termes d'additifs ignifuges, on va trouver des molécules soit à base d'halogènes. Historiquement, c'était... Alors, halogène, ça veut dire que, notamment à base de chlore et de brome, historiquement, c'était les ignifugeants les plus utilisés. Avec un défaut, c'est qu'ils sont très, souvent très toxiques et qu'ils produisent des fumées très opaques et très toxiques. Donc, ils sont actuellement plutôt mis de côté. Et les autres types d'additifs, c'est soit des minéraux. Historiquement, alors l'ignifugation, ça date de l'Antiquité, en fait. Les premiers travaux d'ignification, ça date de l'Antiquité, de l'Antiquité égyptienne en particulier. Et déjà à l'époque, c'était certains types de minéraux avec lesquels on enduisait, par exemple, des textiles pour faire en sorte qu'ils brûlent moins vite. Et puis, l'autre grande classe d'additifs, c'est les additifs à base de phosphore.
3: Alors, pour l'aspect pollution, est-ce que c'est vous qui, spontanément, dans vos recherches, allez aussi chercher quelque chose de moins polluant? Est-ce que c'est plutôt selon des demandes, des commandes? Est-ce qu'il y a un degré d'acceptabilité? Comment sont faits les choix autour de ça?
4: Alors, en fait, c'est très piloté par la réglementation. Donc, notamment les molécules halogénées, bromées, chlorées, sont aujourd'hui certaines de ces molécules sont interdites, et donc il y a les industriels viennent régulièrement nous voir pour substituer dans leurs matériaux ces molécules par d'autres. Donc c'est vraiment un pilotage par la réglementation. Après, nous, on n'est pas spécialiste pour l'analyse fine, je dirais, du côté polluant ou toxique de ces molécules-là. Donc, on suit plutôt des grandes tendances. On sait que les halogènes sont particulièrement problématiques et que les phosphorés posent moins de problèmes, par exemple. Donc, on travaille là-dessus. Mais ce n'est pas nous qui évaluons précisément la toxicité de ces molécules-là.
3: Et là, dernièrement, donc, dans vos travaux, ce serait quoi les gros projets sur lesquels vous êtes, ou le gros projet sur lequel vous êtes en ce moment?
4: Alors, un des gros projets, c'est concernant le bâtiment, puisque la réglementation pousse à ce qu'on utilise de plus en plus de matériaux combustibles dans le bâtiment, de matériaux biosourcés pour réduire l'impact environnemental, et notamment des isolants biosourcés. Donc biosourcés, ça va être des matériaux à base de ressources agricoles. L'une des problématiques autour de ces matériaux-là, c'est qu'ils sont forcément combustibles. Et donc, il faut être capable, d'une part, d'évaluer le risque incendie que ça représente, et d'autre part, de le réduire s'il est trop important.
3: Comment vous faites pour évaluer le risque, justement, de ce genre de...
4: Alors, l'équipe dans laquelle je travaille, c'est le laboratoire polymère composité hybride du Centre des matériaux des mines d'Alès. C'est un des rares labos en France, il y en a quelques-uns seulement, qui a les équipements pour étudier justement le comportement au feu des matériaux avec des tests qui sont très spécifiques. Il y a tout un tas de tests différents, on ne les a pas tous, hein, mais enfin on en a un certain nombre, et qui permettent justement pour une application donnée d'évaluer le comportement au feu d'un matériau. En gros, ça consiste à soumettre le matériau à une flamme ou à une source de chaleur rayonnante et de regarder à quelle vitesse il se dégrade, quelle chaleur il libère, combien de temps il met avant de s'enflammer, etc., etc.
3: Est-ce que c'est déjà arrivé que vous soyez trouvé, entre guillemets, dans une impasse, donc, qu'un matériau, vous n'avez pas réussi à trouver une façon de le rendre suffisamment non inflammable pour une utilisation industrielle, publique, etc.
4: Ah bah oui, je pense qu'il y a des matériaux... alors, c'est pas forcément nous qui nous retrouvons dans l'impasse, parce que finalement, cette réflexion-là, elle arrive éventuellement en amont, mais il y a clairement des matériaux qui peuvent pas, aujourd'hui... être mis dans certaines applications. Et puis, il y a également, suite à des évolutions des normes, des changements au niveau des matériaux qui sont sélectionnés. C'est-à-dire que quand la norme n'est pas très sélective, certains matériaux peuvent passer les tests au feu. Et quand la norme évolue, ces matériaux ne peuvent plus passer. C'est d'autres concurrents éventuellement plus chers mais plus performants, qui deviennent plus pertinents, plus intéressants, et ça modifie complètement le marché.
3: Du coup, c'est une affaire de choix qui ne dépend pas de vous, du coup, c'est ça ?
4: Ça reste dépendant à la fois de la réglementation, et puis après, c'est des choix industriels. Hein. C'est les industriels qui décident de fabriquer tel ou tel matériau, en fonction du coût que ça représente, et que c'est du marché qu'ils envisagent de viser, quoi.
3: Alors, s'il y a déjà des équipements où, du coup, vous vous êtes dit, bon, ça, je vais pas acheter parce qu'ils utilisent tel matériau, ça, je sais que c'est safe, je vais le prendre.
4: Alors, non, parce que normalement, justement, la réglementation est là pour s'assurer que les matériaux qui constituent un objet ou un équipement présentent un risque incendie limité. Donc c'est tout l'intérêt de la réglementation, en fait. Hein. C'est pas juste pour embêter les industriels, c'est au contraire pour protéger le public et du coup pour s'assurer qu'il y a un niveau de protection incendie minimal, suffisant par rapport à un risque incendie envisagé, quoi.
3: On va bientôt arriver sur la première moitié de l'émission, donc... Vous nous avez proposé comme musique Potemkin de Jean Ferrat. Est-ce que vous voulez nous expliquer un peu ce choix ? Est-ce qu'il y a une raison derrière ce choix ou est-ce que c'est juste pour vous adorer cette chanson ?
4: Alors oui, j'aime beaucoup Jean Ferrat et j'aime beaucoup en particulier cette chanson. Et puis je trouve qu'elle est d'actualité aujourd'hui. Alors ça n'a rien à voir avec la science, hein, mais on est dans une période un peu va-t-en-guerre. Et cette chanson, elle parle justement non pas enfin, elle parle avant tout de soldats qui se révoltent contre leur hiérarchie et je trouve que dans une période où on entend le bruit des bottes un peu partout dans tous les pays, c'est plutôt une bonne chanson.
3: Et ben on écoute ça, on se retrouve juste après.
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0: Nous sommes de retour sur Transition, sur RGO 88.2 avec Rodolphe Saunier, où nous parlons de feu, d'inifugation des matériaux. Rodolphe Saunier, toujours ok, vous êtes toujours bien avec nous?
1: Parfait, très bien.
0: Alors, dans cette deuxième partie d'émission, souvent nous parlons plus de l'aspect transition, évolution des technologies, ce genre de choses. Vous, qu'est-ce que vous avez pu contacter au cours de votre pratique? Vous avez dit que vous travaillez là-dessus depuis au moins 2009. Il y a dû y avoir quand même une certaine évolution, peut-être vous, dans vos techniques utilisées, dans les matériaux avec lesquels vous travaillez. De quoi vous pouvez nous parler?
1: Il y a plusieurs transitions à différents niveaux. Il y a des transitions liées à des nouveaux usages et donc des nouveaux besoins en termes d'inifugation. Donc j'en vois deux. Il y a tout ce qui est batterie électrique. Bon, aujourd'hui, le marché de ce qu'on appelle la e-mobilité, la mobilité électrique, est très important et est amené à se développer. Et donc les batteries se comportent en cas d'incendie d'une manière un peu particulière et donc nécessitent d'être étudiées avec éventuellement des nouvelles méthodes. Et puis, il faut arriver à inifuger ces batteries-là, puisque vous pouvez regarder sur YouTube, vous trouverez facilement des vidéos de trottinettes électriques qui ont pris feu dans un appartement alors qu'elles étaient en train d'être chargées, etc. C'est assez impressionnant. Et donc, il y a des gros besoins. Alors, il y a les trottinettes, il y a les voitures, et puis il y a même, tout ce qui est petites piles lithium, ce qu'on appelle les piles lithium-ion, qui sont aujourd'hui utilisées et qui ne sont pas forcément retirées des appareils, qui sont mis en décharge et qui sont susceptibles de déclencher des incendies de décharge. Et le nombre d'incendies dans les centres de tri dans les décharges a énormément augmenté.
0: Oui, effectivement, je me souviens très bien, il y a eu toute une série d'événements effectivement autour des batteries de voitures électriques, vous mentionnez les trottinettes, etc. Mais alors ça, donc, tous ces incendies ont pu se déclencher parce que c'est pas justement censé avoir été sécurisé en amont, que ça n'a pas suffisamment été testé ou...
1: Tout ça, c'est un processus... C'est un processus qui se fait de manière continue, c'est-à-dire qu'on met sur le marché des piles, on essaye de faire, enfin, j'imagine que les fabricants essayent de faire en sorte qu'elles brûlent le moins possible, mais on se rend compte qu'il y a quand même des accidents, donc on essaie d'améliorer le comportement au feu de ces batteries-là, et on en met de nouvelles sur le marché, et ainsi de suite, quoi. Donc c'est une problématique continue et aujourd'hui tout n'est pas réglé, même si y a eu déjà beaucoup de choses de faites. En particulier, les plus avancés sur le sujet, ce sont les chercheurs chinois, en fait.
0: Et alors, vous parliez aussi, par exemple, de matériaux qui servaient à inifuger, qui ont pu être interdits parce que trop polluants, etc. Est-ce que vous, dans votre carrière comme ça, il y a eu des matériaux avec lesquels vous aviez l'habitude de travailler qui ont été interdits? Est-ce que vous aviez dû peut-être à des moments essayer de est-ce que parfois vous essayez de trouver de nouvelles manières d'inifuger des matériaux?
1: Alors, en vérité, je suis arrivé un petit peu trop tard pour voir la transition, puisque depuis 2009, j'ai jamais eu de projet de recherche autour des retardateurs de flammes halogénés, ce que je vous disais, les chlorés, les bromés. En fait, il y en a qui sont encore utilisés, hein, mais il n'y a plus de recherche autour de ça, puisque justement les industriels veulent s'en débarrasser et cherchent des substituts. Donc là, si j'avais 10 ans de plus, j'aurais vu la transition entre des travaux sur ces retardateurs de flammes-là et puis des travaux aujourd'hui sur plutôt les phosphorés, par exemple.
0: Mais alors, est-ce qu'il vous arrive quand même parfois de... Enfin, comment on peut trouver des nouveaux moyens d'inifuger?
1: Alors, on n'est pas, nous, un laboratoire forcément de synthèse, donc on ne fait pas de nouvelles molécules, on travaille plutôt avec d'autres partenaires, comme l'école de chimie de Montpellier, par exemple, pour la synthèse de nouvelles molécules, mais il faut imaginer quand même que les choix ne sont pas si larges que ça, c'est-à-dire que dans le détail, il peut y avoir plein de molécules différentes, mais elles reposent toutes sur pratiquement le même principe, quand on parle des retardateurs de flammes phosphorés, par exemple. C'est toujours donc la chimie du phosphore qui est centrale, quoi. Donc on peut faire varier les molécules. Aujourd'hui, l'une des grandes tendances, c'est de prendre plutôt des molécules issues du vivant, donc de la biomasse, sur lesquelles on va greffer du phosphore pour en faire des retardateurs de flammes phosphorées.
0: Et issu du vivant, donc de quel type de...
1: Alors ça peut être notamment tout ce qui est ressources agricoles. Donc soit on extrait des molécules très précises, mais bon, l'extraction c'est un coût, l'extraction, la séparation, la purification c'est un coût important. Soit on prend, éventuellement ça peut être des objets, par exemple la balle de riz, de la chaîne vote, donc de la paille de chanvre, etc., sur lesquels on va greffer des molécules pour faire un objet qui aura un meilleur comportement au feu.
0: Et alors, bon, bien évidemment, un des grands sujets de notre époque, c'est le dérèglement climatique, avec des canicules de plus en plus prononcées qui, a priori, ont eu des effets sur les batteries de voitures, notamment. Vous, est-ce que vous voyez l'impact sur vos recherches? Est-ce que, typiquement, sur tout ce qui est biosourcé, s'il y a des évolutions des cultures, ça pourrait influencer votre champ de recherche, ce genre de choses?
1: Alors, je dirais que le principal effet, ou le premier effet, c'est sur plutôt les feux de forêt. Bon, moi, je ne travaille pas forcément là-dessus, mais on a un collègue à l'école qui est plutôt spécialisé là-dessus. Donc là, les feux de forêt, ils ont fortement augmenté. Hein. On le voit chaque année, il y a des annonces de feux de forêt, méga-feux, parfois. Et après, je dirais que c'est... Non, il n'y a pas forcément d'impact, d'autres impacts pour nous. Même si effectivement plus il fait chaud, plus certains matériaux peuvent effectivement subir une détérioration, ou enfin, les feux peuvent démarrer plus facilement, quoi. Mais c'est avant tout quand même les feux de forêt qui sont le sujet le plus chaud, justement, du point de vue du dérèglement climatique.
0: Est-ce que éventuellement les évolutions technologiques type intelligence artificielle aide dans votre champ de recherche, peut-être pour de la modélisation, ce genre de choses?
1: Alors, je dirais que c'est un peu comme dans tous les domaines actuellement. On en parle énormément, hein, de l'intelligence artificielle. Et effectivement, ça doit permettre, et il commence à y avoir des travaux qui sortent là-dessus, d'identifier plus rapidement, par exemple, des molécules prometteuses pour ignifuger les matériaux, ou permettre de prédire de manière plus précise le comportement au feu d'un objet ou d'un matériau. Donc effectivement, l'intelligence artificielle, on en parle de plus en plus. C'est peut-être sans doute encore un peu trop tôt pour savoir tout ce que ça apportera. Ça apportera, c'est certain, comme un outil, comme n'importe quel outil de recherche finalement, mais on ne sait pas encore exactement jusqu'à quel point.
0: À vous entendre, j'ai l'impression que du coup que votre champ de recherche est entre guillemets assez stable. Est-ce que ça, c'est également une impression que vous vous partagez? Enfin, peut-être.
1: Oui et non. C'est-à-dire que les méthodes d'étude des matériaux, elles sont relativement stables. On développe des nouvelles méthodes régulièrement, etc. Des nouvelles approches, mais globalement, ça c'est stable. Et puis, justement, on construit ça grâce à l'expérience des années antérieures, des autres collègues, de la communauté scientifique. Donc ça, je dirais, c'est assez stable. Par contre, quand même, les sujets sont très variés et émergent. Donc je parlais des feux de batterie. Pour revenir un petit peu sur les feux de forêt, mais pas que, il y a également un sujet qui a émergé ces dernières années, c'est ce qu'on appelle le feu couvant. Donc dans la littérature, dans les journaux, parfois, vous avez peut-être vu le terme de feu zombie, pour parler de feux de forêt. De feux de forêt, en fait, qui s'éteignent à l'automne, notamment dans les zones un peu plus froides, et puis qui redémarrent ensuite un peu spontanément au printemps. Et en fait, c'est parce que le feu ne s'est pas complètement éteint et il a couvé dans le sol, qui est riche en matière organique, et qui a continué à brûler, même s'il n'y avait pas de flamme. Et ce sujet-là, il émerge aussi dans notre domaine de recherche dans le domaine du bâtiment, puisque beaucoup de c'est un phénomène qui est spécifique aux matériaux poreux, aux mousses, aux panneaux de particules, à tout ce qui contient des pores et donc dans lesquels l'air circule. Et comme on met de plus en plus, comme je le disais tout à l'heure, de matériaux organiques issus de la biomasse dans le bâtiment, ce problème-là, il se pose de plus en plus et il est très peu étudié jusqu'à présent, et aujourd'hui on s'y met quand même beaucoup parce que c'est un vrai problème. Il faut imaginer que c'est beaucoup plus lent, mais Ça peut prendre des heures ou des jours, mais à la fin, bah, tout le matériau isolant, par exemple, d'une paroi peut être complètement dégradé et ça peut redonner ensuite des flammes.
0: C'est facile de trouver donc des solutions à ce genre de problème ?
1: Alors, non, oui et non. Dans le cas du feu couvant, des matériaux isolants, l'idée, c'est plutôt d'identifier les matériaux à risque. Vu les quantités que ça représente, mettre des additifs ignifuges, c'est pas évident. Enfin, c'est, en tout cas, pour certaines applications, c'est compliqué. Et il vaut mieux envisager soit de bannir certains matériaux plus à risque et de garder ceux qui le seraient moins. Ou alors, on va mettre une paroi supplémentaire, enfin un revêtement, un enduit qui va empêcher l'accès de l'oxygène, etc. Mais ça reste encore à étudier.
0: On va bientôt arriver sur la fin de cette émission. Est-ce qu'il y a un aspect de votre champ de recherche qu'on n'a pas évoqué, que vous souhaitez rajouter, ou peut-être des aspects que vous souhaitez préciser pour les personnes qui nous écoutent ?
1: Non, mais l'une des transitions, mais qui n'est pas spécifique à mon domaine de recherche, hein, dont on n'a pas parlé, c'est la transition, enfin c'est la façon dont les chercheurs font de la recherche aujourd'hui. Aujourd'hui, on est essentiellement à la recherche de financement, et c'est en fait la première chose qu'on cherche, c'est les financements pour mener des projets. Et en fait, on est du coup piloté énormément par cet aspect-là, qui prend beaucoup de temps, qui est assez démotivant finalement, parce que beaucoup d'appels à projets justement qui permettent de financer ces projets, il y a 10-15% de réussite. Ça veut dire que le travail de 85% des chercheurs dans ces appels à projets, il est jeté à la poubelle sans forcément conduire à rien, quoi. Et puis du coup, ça permet pas non plus de partir sur des voies de recherche qui justement ne répondent pas à des finances, enfin à ces appels à projets. Donc c'était un peu différent quand même il y a quelques décennies, et aujourd'hui on est vraiment sur cette tendance-là qui n'est pas forcément très, très pertinente.
0: Et vous arrivez à alerter un peu sur cet aspect bloquant ?
1: Ouais, je pense qu'il y a eu pas mal d'alertes, hein, de la part des organisations syndicales ou autres sur ces aspects-là, mais c'est la façon dont l'État aujourd'hui décide de piloter la recherche.
0: En espérant que ça ne devienne pas comme aux États-Unis en ce moment. Rodolphe Saunier, merci beaucoup d'être venu à nos studios.
1: Merci à vous.
0: Et à vous qui nous écoutez, eh bien, je vous souhaite une très belle journée et une bonne écoute sur les ondes de RGE.

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0: 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Il est 17h.
1: Bonjour à toutes et à tous, vous êtes à l'écoute de RGO 88.2 et voici notre agenda. Aujourd'hui, dernier jour des 29e rencontres d'été d'Abraham Mazel intitulée « Démocratie en péril, résistance, riposte et utopie ». Au programme aujourd'hui, c'est à la Maison Mazel de Falguière, début de la journée à 10h30 avec des tables rondes d'élus et cet après-midi, retrouver des lectures de contes et conférences jusqu'à 19h30 avec apéro et tapas de fin de festival. Retrouvez toute la programmation de la journée, elle est détaillée sur internet. Les 29e rencontres d'été d'Abraham Mazel ont lieu encore aujourd'hui à la Maison Mazel de Falguière. La semaine prochaine, mercredi 8, le CPU du Gard organise une journée chantier participatif citoyen pour agir concrètement contre les plantes invasives du Gardon à Mialet. Au programme, à 9h à la mairie de Mialet, présentation des ambroisies, infos, enjeux, rôle des référents et pistes de lutte. À 10h30, départ sur le terrain avec reconnaissance des plantes et arrachage participatif d'ambroisie. Pensez à prévoir des gants, de l'eau et un chapeau. L'inscription à cet atelier se fait auprès du CPIE du Gard. Le chantier participatif citoyen et pour agir concrètement contre les plantes invasives du Gardon a lieu mercredi 8 juillet à 9h à la mairie de Mialet. Toujours mercredi 8 juillet au centre de ressources du CPE du Gard d'Alès, dans le cadre des rendez-vous au CPE du Gard et de la semaine de la découverte scientifique du pôle culturel et scientifique, le CPE du Gard vous propose une découverte du jeu Mon Aventure Méditerranée. Découvrez la vie marine grâce à des jeux pour comprendre les écosystèmes et protéger les océans et les mers tout en s'amusant. Lisa Fabrice, adhérente individuelle au CPE du Gard et conceptrice de jeu Mon Aventure, sera présente pour présenter son jeu Mon Aventure Méditerranée. Mais qu'est-ce que c'est ? Mon Aventure Méditerranée, c'est le premier jeu de plateau sur la mer Méditerranée. C'est un jeu de société où l'on incarne des plongeurs et des plongeuses au pouvoir spécifique. Votre objectif ? Désigner le ou la meilleure photographe de la palanquée en prenant garde à votre bouteille de plongée. Cette aventure permet de découvrir la biodiversité foisonnante de notre mer Méditerranée ainsi que ses différents habitats. Inscription conseillée auprès du CPE du Gard. La découverte du jeu Mon Aventure Méditerranée a lieu ce mercredi de 14h à 16h30 au centre de ressources du CPE à Alès. Toujours mercredi et également jeudi 9 juillet, les agités du local organisent deux soirées-concerts à Belvezet. Découvrez mercredi Soba, formé par le chanteur-guitariste Moussa Koïta, l'harmoniciste Vincent Bûcher et le batteur Émile Biayenda. Soba renoue les liens entre la chanson mandingue et le blues du Mississippi, soit un afro-blues aussi rustique que lumineux, au moyen duquel le trio explore les recoins de l'âme humaine. Soba revitalise la source africaine du blues, le concert est en entrée libre et débute mercredi à 21h. Le lendemain, jeudi, retrouvez le Technobrass, ce septet hors du commun venu tout droit de Rio de Janeiro, mélange la chaleur des cuivres à la puissance des beats répétitifs. Avec ses compositions originales, hypnotiques et enivrantes, Technobrass réveille nos instincts primitifs, ça fait du bien de temps en temps. Les concerts sont à 21h en accès libre, avec sur place bar et restauration. Les concerts de Soba et du Technobrass organisés par les agités du local ont lieu mercredi et jeudi, 21h, sur le site de l'Arbousier, à Belvezet. 17h passées de quelques minutes, tout de suite au cœur de l'été. À 18h, c'est la reprise des croisières musicales. À 21h, la bande originale. On vous souhaite une bonne écoute et une bonne soirée.

0: bonjour à tous. La présentation de la 23e saison culturelle de la Maison de l'eau, théâtre d'Allègre les Fumades, a été l'occasion de vérifier une fois encore la reconnaissance que cet établissement a désormais acquis auprès de son public. Malgré une chaleur écrasante, une salle comble écouta patiemment le déroulé de la saison 2026-2027 énoncé avec humour et flegme par Michel Simoneau, le président de l'association gestionnaire de la structure. Quelques jours plus tard, dans un bureau climatisé, Didier Quéron, le directeur de la Maison de l'eau, nous présenta à son tour cette nouvelle saison culturelle qui poursuit sa mission de service public sur le territoire de la communauté de communes 16-Cévennes. Didier Quéron.
1: Oui, en gros, c'est la définition, on peut dire comme ça. C'est peut-être pas un service public direct.
0: Comme l'eau, l'électricité.
1: Mais c'est une délégation de service public, puisque, effectivement, la Maison de l'eau, même si elle est basée à Allègre-les-Fumades, intervient sur le territoire de la communauté de communes de 16-Cévennes, donc pour 23 communes, sur la diffusion, l'aide à la création, l'éducation artistique et culturelle. On bénéficie d'une convention pluriannuelle d'objectifs qui regroupe la région, le département, la communauté de communes et la commune. Et parallèlement à ça, on a des liens avec la DRAC. Donc oui, même si le centre de développement culturel, la Maison de l'eau, ou plus précisément la Maison de l'eau, est une association de loi 1901 avec son président, son conseil d'administration, etc., on a une mission de délégation de service public. Je le vois comme ça.
0: Il y a la Maison de l'eau, ici à Allègre-les-Fumades, mais la Maison de l'eau, c'est également hors des murs.
1: Oui, c'est dans le cadre de la convention, donc c'est tout ce qu'on appelle le décentralisé. On a entre 10 et 12 représentations chaque année qui sont sur les communes de la communauté de communes de 16-Cévennes, en plus de la Maison de l'eau. On a construit un projet avec les anciennes communes qui étaient les chefs-lieux de canton. On les appelait les communes pôles du projet artistique et culturel.
0: Alors, de la Bessèges, Saint-Ambroise, Barjac.
1: Barjac, qui étaient les anciens chefs-lieux de canton. Et avec ces communes-là, dans un partenariat un peu plus direct avec elles, on essaie d'imaginer et de renforcer l'irrigation de la culture en milieu rural. Donc là, ça se passe sur Barjac, Bessèges, Saint-Ambroise, comme on vient de le dire. Sur la diffusion, avec elles, on essaie de proposer des représentations au moins une fois par an qui permettent d'améliorer la qualité artistique. Je vais prendre les derniers, c'était Saint-Séverino à Bessèges, c'était Jacques Weber à Barjac, c'était Charles-Élie Couture à Saint-Ambroise. Donc là, c'est un partenariat direct avec ces communes-là. Ce sont des collaborations aussi avec elles au travers des collèges. Alors Bessèges et Saint-Ambroise pour les collèges et les résidences d'artistes avec le département. On essaie de travailler un peu plus avec elles. Et là, on a ouvert une discussion pour imaginer des lieux qui pourraient accueillir en création des compagnies pour continuer et poursuivre le travail vers les primaires, les maisons de retraite.
0: Il y a un travail spécifique avec notamment le public scolaire.
1: Il y a un travail spécifique avec le public scolaire, notamment sur les collèges, avec les dispositifs du département. Souvent, on s'appuie sur les dispositifs existants parce que la Maison de l'eau a beaucoup de volonté, mais n'a pas toujours les moyens financiers d'assumer et d'assurer tous les projets qu'on pourrait imaginer. Des projets, on en a, mais on ne peut pas tous les assumer et dans les moyens humains et dans les moyens financiers. Donc, on s'appuie aussi sur les dispositifs qui sont mis à disposition par notamment le département artiste au collège, qui est un dispositif exceptionnel, qui permet d'avoir la rencontre d'équipes artistiques sur des périodes de 5 semaines en milieu scolaire et notamment dans les collèges.
0: Didier Quéron, la Maison de l'eau est un théâtre en milieu rural, ce qui est donc bien particulier. C'est pas la même chose qu'effectivement comme le cratère en milieu urbain.
1: C'est totalement différent. Le milieu rural, souvent, je dirais pas qu'il est abandonné, mais il est plus difficile à conquérir. Dans les grandes agglomérations, les moyens sont là. On peut avoir des structures d'ampleur avec des jauges vraiment beaucoup plus importantes. On a le cratère, la verrerie aussi, qui est pôle national des arts du cirque, bientôt pôle européen, je crois. Donc là, on a des structures dites d'envergure nationale. Mais après, en milieu rural, c'est pas toujours qu'il y a une organisation ou une structure qui permet une organisation et qui permet justement d'investir les communes, d'investir les territoires, d'aller à la rencontre des publics, d'aller à la rencontre des maisons de retraite, des centres sociaux, des centres de loisirs, des collèges. Voilà, on ne fait pas uniquement appel au public en faisant une offre de spectacle et en disant « voilà, on a une saison culturelle, venez ». Faire de la consommation, on est aussi une structure qui investit et qui va à la rencontre. En milieu rural, ça demande beaucoup plus d'efforts parce que, comme je disais tout à l'heure, si on a une scène nationale en ville, on peut avoir des espaces extérieurs aussi structurés. En milieu rural, ce n'est pas toujours le cas. Et la Maison de l'eau, par exemple, c'est de 165 à 174 places. C'est pas 300, 500. Lorsqu'on va dans les communes, des fois on va dans des églises, c'est 80 places. On va dans des salles des fêtes, c'est 120, 150. Il y a le tremplin qui a un gradin à 180. À Saint-Amrois, Bessèges, le centre culture et loisirs, on peut aller jusqu'à 300. La cour du château à Barjac, on peut aller jusqu'à 300 aussi. Mais on n'est pas sur des jauges à 500, 800. Donc du coup, quand on veut faire venir des artistes qui demandent des moyens financiers un peu plus importants, c'est un peu plus compliqué pour nous. Et là, on a besoin de la force publique pour nous aider.
0: Didier Quéron, la saison, ça sera la 23e. Ça veut dire que maintenant, la Maison de l'eau a vraiment creusé son sillon dans son territoire.
1: Oui, je crois. Oui. Je crois aujourd'hui, on repère la Maison de l'eau et on demande à travailler aussi avec la Maison de l'eau. Les acteurs associatifs, les mairies, beaucoup de gens nous connaissent. Les équipes artistiques, beaucoup d'équipes artistiques viennent vers nous pour essayer de travailler avec nous dans la saison, en accueil en résidence. Oui, je crois qu'aujourd'hui, la Maison de l'eau est posée vraiment comme un acteur culturel en milieu rural, mais aussi un acteur culturel en région. Et c'est le principe de la convention pluriannuelle d'objectifs qu'on a, puisqu'on l'a re-signé pour 2027-2030, on l'a re-signé pour 4 ans, c'est qu'on a une convention pluriannuelle d'objectifs en tant qu'acteur culturel en milieu rural. À l'époque, Josiane Colloré, qui était la vice-présidente en charge de la culture de la région, était venue signer la convention en disant que c'était la première convention qu'elle signait dans le cadre de la nouvelle politique en région. On était en 2012 et elle ne la signait pas à Béziers, à Mende, Montpellier ou Nîmes, elle l'a signée à Allègre-les-Fumades en milieu rural. Donc c'est vrai que ça faisait plaisir pour nous. Et en 2018, lorsqu'il y a eu la réforme des régions, on a été intégré dans le programme de lieux structurants en région. Oui, je pense que la Maison de l'eau, aujourd'hui, joue vraiment son rôle d'acteur culturel et de lieu structurant en région, avec les avantages et inconvénients qu'on a, parce qu'avec la petite équipe qu'on a, on ne peut pas répondre à tous les cadres qu'on nous donne, mais on en coche quand même pas mal.
0: Je parlais tout à l'heure, nous parlions des hors les murs. Est-ce qu'il y a des communes que vous n'avez pas encore eu l'occasion de présenter un spectacle ou qui ont refusé? Est-ce qu'il y a des communes qui sont hostiles à vos propositions culturelles?
1: Non, jamais. Lorsqu'on planifie la saison, on a un panel de spectacles. On est force de proposition, en fait. Ouais. On essaie d'avoir un équilibre dans la saison culturelle entre le théâtre, la musique, la danse, le cirque, les spectacles jeunes publics, les cultures urbaines. On est pluridisciplinaire, c'est notre vocation. Peut-être qu'on resserrera, à un moment donné, peut-être qu'on prendra la décision de resserrer parce que ça demande beaucoup de compétences dans toutes les esthétiques. Peut-être resserrer par rapport aux esthétiques, pour nous avoir plus de respiration déjà, et peut-être pour essayer de concentrer vers un projet qu'on guidera vers deux, trois esthétiques plutôt que partir dans tous les sens parce qu'on est une équipe réduite et ça demande beaucoup d'énergie de repérer les spectacles dans toutes les esthétiques. Pour revenir à la question des communes, à partir de l'équilibre de programmation que nous, on a mis en place, on va à la rencontre des communes en essayant d'avoir un turnover aussi. Sauf sur les communopoles Barjac, Bessèges et Saint-Amois, où on y va chaque année. Là, c'est des points d'appui du projet artistique de la Maison de l'eau. Mais après, avec Allègre, ça fait 4 communes. Allègre, Barjac, Bessèges, Saint-Amois. Il en reste 19. Et ces 19-là, on fait un turnover.
0: Une saison l'autre.
1: Ouais. Donc, en gros, toutes les 3 saisons, les communes nous accueillent. En gros, 3-4 saisons. les communes nous accueillent. Jamais on a eu
0: de
1: difficultés ou de discussions avec des tensions sur la proposition artistique qu'on faisait, parce que les communes et les élus comprennent notre mission, comprennent notre volonté d'avoir une alternance sur les spectacles et notre projet de pluridisciplinarité.
0: Il n'y a pas d'élu qui a refusé une proposition artistique comme maintenant. On vient de le voir à Vauvert, le nouveau maire de Vauvert qui expulse, qui censure le festival de jazz de Junas.
1: Non. Ça, sur le territoire de Cévennes, on a toujours eu les portes ouvertes à la proposition artistique qu'on a. Mais bon, voilà. Moi, j'ai toujours cette crainte de monter du populisme qui peut arriver dont on ne sait d'où et qui arrive à faire des comparaisons là où il ne doit pas y en avoir pour déséquilibrer les ordres établis qui sont mis en place et mettre en péril tout le travail qui est fait, par exemple, pour ce qui est de la Maison de l'eau depuis 23 ans, quoi. Donc oui, moi je reste très vigilant parce que je vois les méthodes qui sont utilisées et je suis très attentif.
0: Alors, ça ne sera pas le cas à Molière-sur-Cèze, qui vous accueille pour la première soirée des 26 soirées, j'ai calculé, le vendredi 18 septembre, avec HK et son bal paysan, que l'on va écouter de suite. On se retrouve sitôt après.

0: de ses plans.
1: Didier Clairon, j'ai remarqué que outre HK et ses musiciens, il y a énormément de soirées musicales. Il y en aurait 11 sur les 26 soirées. Donc la musique est quand même justement un secteur plus en pointe à la Maison de l'Eau.
2: Oui, on essaie. Alors si on prend sur l'ensemble de l'année, sur la saison, il y en a 11, plus les 7 des mardis des fumades, ça fait 18. On est autour de 34-35 représentations sur une année complète. Donc en fait, on est à 50% de représentations musicales. Mais il y a de tout. Vous en parliez tout à l'heure, il y a le bal paysan avec HK. Dans le cadre des troubadours chantelard romain, on a de l'oriental flamenco avec El Candil. Après, on a du jazz avec Artero, Michel Altier, Olivier Romain Garcia et Michel Mar, qu'on accueillera à la Maison de l'Eau. On a de la chanson.
1: Vous avez plusieurs têtes d'affiches. Je pense à Dick Desgarnes ou à Émilie Loiseau. Et ça me donne l'occasion, là, à propos d'Émilie Loiseau, de dire que vous avez un certain nombre de partenariats qui sont maintenant pérennes, justement avec le Cratère, avec la Verrerie, Jazz au Parc, Old Style, la Maison Danse, les ATP.
2: Jazz à Junas, le CDCN, du ZES, la Maison Danse. Ouais. Alors. On travaille.
1: C'est installé petit à petit dans le temps. Oui. Je suppose que la première saison ou la deuxième saison de la Maison de l'Eau, ça balbutiait, mais maintenant, ça y est, c'est vraiment installé.
2: Il y a des partenariats historiques, j'étais en train de me dire pratiquement tous, parce que c'est vrai que lorsqu'on a mis le projet en place de la Maison de l'Eau, on s'est dit de suite, il ne faut pas qu'on s'isole dans notre coin de territoire, il faut qu'on utilise les forces qu'il y a autour de nous en matière de structures culturelles qui ont de l'expérience aussi, qui vont nous aider aussi à avancer. En fait, tout ce qui est Cratère, Verrerie, ATP, Festival des Troubadours, la Romain, pour nous, c'est des acteurs et des partenaires historiques, parce que je crois que l'an dernier, on en parlait avec les ATP à la présentation de saison. Si la Maison de l'Eau a 23 saisons aujourd'hui, je crois qu'on en est à 20 avec les ATP d'Alès, idem avec le Cratère, idem avec la Verrerie. Et c'est la force, en fait. Quand on parlait de la collaboration avec les communes, où on a toujours eu les portes ouvertes, où les structures culturelles ont toujours eu les portes ouvertes vers la Maison de l'Eau. Et je crois que ce maillage est important, en fait. Cette volonté de faire un travail et de présenter la culture, même en milieu rural, que ce soit des communes ou des acteurs culturels, il y a une force qui est portée. Et nous, Maison de l'Eau, on est au milieu de ça. Et on coordonne tout ça et on le porte avec plaisir. Alors, je vais prendre des exemples.
1: Oui.
2: Je vais prendre un exemple. Ben, c'est tout simplement HK. Molière-sur-Cèze, le 18 septembre. On a peut-être cité tout à l'heure le festival de Barjac-Manchante, qui va se dérouler là sur fin juillet, 31e édition. On partage deux emplois avec le festival, deux emplois intermittents, ce n'est pas des emplois signés sur des contrats CDI, c'est des intermittents. Le régisseur général de Barjac fait partie de notre équipe de régisseurs à nous.
1: Et Christophe Barbu, pour ne pas le citer.
2: Ouais, et Julien Rochette, pour le citer, travaille sur la production au festival et sur la production à la Maison de l'Eau. Mais depuis quelques années, historiquement, on a toujours fait le coup de cœur du festival de Barjac à la Maison de l'Eau. Et depuis quelques années, on va dire après le Covid, pour situer à peu près, on a renforcé les collaborations. Et HK est un exemple. HK a clôturé le festival de l'édition 2025 sous le chapiteau. On a négocié sa venue. Nous, Maison de l'Eau, on n'allait pas reprendre la version complète, la version concert. Mais HK a, pour être en cavale, une version en duo, qui a été présenté en décembre 2025 à la Maison de l'Eau sur deux représentations samedi-dimanche. Et de là, on a basculé sur le bal paysan, puisqu'HK a une tournée, bal paysan qui va se dérouler au mois de septembre.
1: Et qu'il avait présenté d'ailleurs à Sandras en 2024.
2: Oui, en 2024. Donc du coup, on va à Molière, collaboration avec la mairie de Molière, collaboration aussi avec la communauté de communes et le département du Gard sur le marché paysan, puisqu'il doit y avoir un marché paysan qui se met en place. Donc il commence à se créer tout un réseau avec le centre social aussi, qui va être le porteur du projet sur place. avec le festival du Gardéchistan, à ne pas oublier, qui vont collaborer aussi et nous donner un petit coup de main. Il y a tout un réseau qui se met en place d'acteurs locaux qui est assez intéressant. Et après, avec le Cratère, par exemple, le Cratère, c'est une collaboration autour du cirque avec Octopus le dimanche 15 novembre qui va se dérouler à Saint-Amois. C'est une collaboration avec les ATP d'Alès et notre jeunesse autour du théâtre qui va se dérouler le 27 novembre ici à la Maison de l'Eau. C'est une collaboration aussi avec Émilie Loiseau le 31 janvier à Saint-Amois.
1: Didier Quéron, je vous propose qu'on écoute précisément Émilie Loiseau qui sera en solo donc à Saint-Amois. C'est pas avec ses musiciens, mais c'est vraiment seul au piano.
2: Piano-voix, c'est ça.

0: On va parler bien sûr des mardis des fumades, mais j'aimerais quand même, sans entrer en détail encore une fois sur la maison de l'eau, sur le programme, j'aimerais quand même qu'on parle des tarifs, parce que j'ai remarqué que les tarifs de la maison de l'eau, Didier Quairon, sont très abordables, hormis justement des soirées un peu plus prestigieuses, qui vont elles de 16 à 22 euros, telles que Émilie Loiseau ou Dick Annegarn, qu'on écoutera tout à l'heure. Mais dans l'ensemble, voilà, vraiment, c'est des tarifs modestes.
1: Alors, pour le jeune public, c'est 5 euros. La plupart des représentations sont gratuites pour les moins de 16 ans. Après, on est sur des tarifs à 14 euros comme point de départ sur les tarifs pleins. Et les tarifs réduits, souvent, on enlève 3 euros, donc on est à 11 euros. En perdant pas de vue que la plupart des représentations qu'on propose, c'est gratuit pour les moins de 16 ans. Donc on n'est pas sur des tarifs excessifs. Notre volonté, c'est de rester toujours accessible à tous les publics. Et on essaie de s'accrocher à ça. Malgré ce que je disais tout à l'heure, on n'est pas sur des jauges de fréquentation régulières à 300 personnes. On est souvent sur des jauges de fréquentation qui varient de 150 à 200. Même moins des fois, et lorsqu'on accueille des représentations qui ont un vrai coût, et ben voilà, on a besoin, c'est là où on a besoin de la force publique pour nous aider à maintenir tout ça, quoi.
0: Précisément, c'est grâce aux collectivités territoriales, grâce à leurs subventions, que vous pouvez proposer ces tarifs et cette programmation. Quel est le ratio de votre autofinancement ?
1: Sur 2025, on peut dire qu'on est au-dessus de 20%.
0: C'est tout à fait honorable.
1: Ce qui est tout à fait honorable.
0: Didier Quairon, alors, le dernier spectacle, c'est le sextet de Camille M. Oui. Donc, Camille M, harpiste, polyinstrumentiste, et qui sera le 28 mai à Saint-Sauveur-de-Cruzières. Là, vous sortez là, vraiment, non seulement hors les murs, mais même hors de la communauté de communes.
1: Et non, on est sur la communauté, mais on sort du Gard. Ah. Sauveur-de-Cruzières est sur la communauté de communes, mais c'est la seule commune qui est en Ardèche et qui a raccroché la Comcom et du coup le Gard.
0: Bon, ben merci, je viens de l'apprendre. Je suppose qu'un certain nombre d'auditeurs de Radio Grille Ouverte l'apprendront en même temps que moi. Alors, les mardis des fumades, eh bien, là aussi, c'est une véritable institution que ces concerts, ça existe depuis quasiment en même temps que la naissance de la Maison de l'Eau ?
1: Bien avant. Moi, je suis arrivé en 2004. La Maison de l'Eau a été inaugurée en 2003 et je suis presque certain que les Mardis des Fumades existaient déjà en 1995. Donc les Mardis des Fumades ont dépassé les 30 ans. On n'arrive pas vraiment à situer. Au départ, c'était porté par le conseil départemental du Gard, après par l'office de tourisme et de fil en aiguille, le centre culturel, la Maison de l'Eau, a récupéré ça. Un temps appelé Talent en Région et on est revenu aux Mardis des Fumades.
0: Qui vont débuter du 7 juillet jusqu'au 18 août, c'est-à-dire un concert par semaine. En fait, vous vous arrêtez jamais, Didier Quairon ?
1: On travaille 12 mois sur 12. On finit la saison culturelle début juin. On enchaîne la présentation de la saison d'après vers mi-juin. Après, on a un vernissage d'expo fin juin. Puis les Mardis des Fumades de début juillet à un peu plus de mi-août. Ouais. Fin août, on a un vernissage d'expo. Puis en septembre, on reprend la nouvelle saison, ça n'arrête pas.
0: C'est donc une passion, là, votre travail.
1: C'est une passion à plein temps, on peut le dire. Oui, c'est ça, c'est ça.
0: Alors, les Mardis des Fumades, pour y rester un moment, ces concerts, là aussi, les tarifs sont très abordables. 8 euros le tarif plein et il y a un petit abonnement à 18 euros pour 3 spectacles.
1: Oui. Alors, un petit mot sur la question des tarifs. Jusqu'à l'an dernier, on avait la carte passe qui permettait à notre public de prendre une carte, passe 3 spectacles, avec une réduction. Donc pareil, au lieu de payer 8 euros, lorsqu'on prenait 3 spectacles, au lieu de payer 24 euros, on payait 18 euros. Et les gens avec la carte passe ne déterminaient pas le spectacle. Ils venaient quand ils voulaient. Ceci étant, on fait de plus en plus complet au Mardi des Fumades, et on ne peut plus se permettre de dire qu'on a un public qui va venir de façon aléatoire et un peu improvisée parce qu'il a une carte passe et qu'il vient quand il veut. Donc pour la gestion des publics et les questions de sécurité aussi sur le site, on s'est dit on va faire comme pour la saison culturelle, on va proposer un abonnement à partir de 3 spectacles. Ça implique que le public doit prendre son abonnement en ligne ou au bureau en prenant rendez-vous. Et le jour de la représentation, le soir de la représentation, on ne vend uniquement les places du soir. C'est-à-dire que jusqu'à l'an dernier, on faisait les cartes passes le soir sur place, etc. Alors des fois, ça prenait du temps. Il y avait une file de personnes sur les premiers spectacles, le temps que les gens prennent leurs cartes pour tout l'été, etc. Mais on dépasse largement la centaine de cartes passes. Si on se base sur 100, ça fait 300 entrées. 100 personnes qui prennent des cartes passes, on ne peut plus se permettre. Donc le soir du spectacle, on ne vend uniquement les places du soir.
0: Alors signalons que les spectacles des concerts des Mardis des Fumades ne se tiennent pas à la Maison de l'eau, mais au théâtre de Verdure des Fumades.
1: Oui, avec les représentations à partir de 21h, c'est en contrebas de l'esplanade, le long des parkings du parc thermal. En cas de pluie, on se replie à la Maison de l'eau. Donc on a cet avantage-là, on prend la décision en début d'après-midi ou pas, si le temps est incertain, et qu'on vient à se replier à la Maison de l'eau, le début du concert n'est plus 21h, mais 21h15, parce que si des gens se présentent au théâtre de Verdure, leur laisser le temps de venir à la Maison de l'eau. Mais on a cet avantage-là. Jamais les Mardis des Fumades, jamais une représentation est annulée, elle est toujours basculée à la Maison de l'eau.
0: Didier Queyron, ça sera ma dernière question, mais la plus difficile de cet entretien. Vous avez droit à 3 coups de cœur. Pas plus, entre la saison et les concerts du mardi. 3 coups de cœur, ce sont les vôtres.
1: Pas plus. Alors,
0: pas plus, 3.
1: Allez. Il y en a plein.
0: Ah oui, justement, c'est pour ça que je vous limite.
1: Ils sont tous. Alors, déjà, tous ceux dont on a parlé.
0: On a cité déjà Émilie Loiseau, Dick Annegarn, HK, Camille M. Donc,
1: Octopus,
0: peut-être qu'on pourrait parler de théâtre. Peut-être voilà. Que vous en avez un,
1: en
0: matière théâtrale.
1: Comme ils sont tous des coups de cœur, on a un partenariat avec Rousson et on a la compagnie Tempus Delirium qui va présenter à la médiathèque le 2 octobre à 17h, un peu de style s'il vous plaît. C'est un seul en scène, c'est Brice Segalini qui parle de la littérature russe au XVIIe, XVIIIe siècle et il fait le parallèle avec les grands auteurs français, premier. Après, un coup de cœur, on a deux événements autour du hip-hop. C'est le Battle Kid à la Maison de l'eau qu'on a repris. Il était arrêté après le Covid, on l'a repris depuis 2 ans. C'est avec l'association All Style et toujours avec All Style. On a à Bessèges un travail qui est fait depuis plusieurs années avec le CDCN, la Maison Danse Uzès, autour des cultures urbaines et notamment autour de la danse et du hip-hop. Et il y a le mariage de la danse contemporaine et du hip-hop qui est présenté souvent là-bas à Bessèges, à la Halle des Sports, en collaboration aussi avec la commune que je remercie pour sa confiance.
0: L'année dernière, Radio Grillot Verte y était pour faire un plateau avec justement le CDCN et le Centre culturel, et également avec la présence de Radio 7.
1: Là, on était en extérieur, Rousson, Bessèges. Pour le troisième, on va parler de La Maison de l'eau avec Macbeth de William Shakespeare, de Philippe Nico, qui est un artiste basé à Nîmes, si ma mémoire est bonne, et qui a eu le prix Cyrano du comédien meilleur seul en scène en 2024. Donc on connaît Macbeth, il a fait une adaptation de cette œuvre-là, mais cette adaptation-là a eu le prix Cyrano. Donc là, j'invite les gens à venir voir parce que à lui tout seul, il va incarner 11 personnages et c'est le 23 avril 2027 à 20h30 à la Maison de l'eau. Et enfin, pour les Mardis des Fumades, eh bien tous.
0: Ça sera le Joker, les Mardis des Fumades, donc, qui vont donc du 7 juillet jusqu'au 18 août. Merci Didier Queyron et merci de vous en être très très bien sorti avec beaucoup de cœur. À très bientôt.
1: Merci.
0: Aux Fumades, à la Maison de l'eau et autrement sur Radio Grille Ouverte. Merci.
1: Merci.
0: Et comme annoncé plus tôt, cet entretien avec Didier Queyron se termine en chanson avec Dick Annegarn qui se produira les 12 et 13 décembre à la Maison de l'eau. Au revoir.

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1: Bonjour à toutes et à tous, vous êtes à l'écoute de RGO 88.2 et voici notre agenda. Aujourd'hui, dernier jour des 29e rencontres d'été d'Abraham Mazel intitulée « Démocratie en péril, résistance, riposte et utopie ». Au programme aujourd'hui, c'est à la Maison Mazel de Falguière, début de la journée à 10h30 avec des tables rondes d'élus et cet après-midi, retrouver des lectures de contes et conférences jusqu'à 19h30 avec apéro et tapas de fin de festival. Retrouvez toute la programmation de la journée, elle est détaillée sur internet. Les 29e rencontres d'été d'Abraham Mazel ont lieu encore aujourd'hui à la Maison Mazel de Falguière. La semaine prochaine, mercredi 8, le CPU du Gard organise une journée chantier participatif citoyen pour agir concrètement contre les plantes invasives du Gardon à Mialet. Au programme, à 9h à la mairie de Mialet, présentation des ambroisies, infos, enjeux, rôle des référents et pistes de lutte. À 10h30, départ sur le terrain avec reconnaissance des plantes et arrachage participatif d'ambroisies. Pensez à prévoir des gants, de l'eau et un chapeau. L'inscription à cet atelier se fait auprès du CPUE du Gard. Le chantier participatif citoyen et pour agir concrètement contre les plantes invasives du Gardon a lieu mercredi 8 juillet à 9h à la mairie de Mialet. Toujours mercredi 8 juillet au centre de ressources du CPUE du Gard à Lès, dans le cadre des rendez-vous au CPUE du Gard et de la semaine de la découverte scientifique du pôle culturel et scientifique, le CPUE du Gard vous propose une découverte du jeu Mon Aventure Méditerranée. Découvrez la vie marine grâce à des jeux pour comprendre les écosystèmes et protéger les océans et les mers tout en s'amusant. Lisa Fabrice, adhérente individuelle au CPE du Gard et conceptrice de jeu Mon Aventure, sera présente pour présenter son jeu Mon Aventure Méditerranée. Mais qu'est-ce que c'est ? Mon Aventure Méditerranée, c'est le premier jeu de plateau sur la mer Méditerranée. C'est un jeu de société où l'on incarne des plongeurs et des plongeuses au pouvoir spécifique. Votre objectif ? Désigner le ou la meilleure photographe de la palanquée en prenant garde à votre bouteille de plongée. Cette aventure permet de découvrir la biodiversité foisonnante de notre mer Méditerranée ainsi que ses différents habitats. Inscription conseillée auprès du CPUE du Gard. La découverte du jeu Mon Aventure Méditerranée a lieu ce mercredi de 14h à 16h30 au centre de ressources du CPUE à Alès. Toujours mercredi et également jeudi 9 juillet, les agités du local organisent deux soirées-concerts à Belvezet. Découvrez mercredi Soba, formé par le chanteur-guitariste Moussa Koïta, l'harmoniciste Vincent Bûcher et le batteur Émile Biayenda. Soba renoue les liens entre la chanson mandingue et le blues du Mississippi, soit un afro-blues aussi rustique que lumineux, au moyen duquel le trio explore les recoins de l'âme humaine. Soba revitalise la source africaine du blues, le concert est en entrée libre et débute mercredi à 21h. Le lendemain, jeudi, retrouvez le Technobrass, ce septet hors du commun venu tout droit de Rio de Janeiro, mélange la chaleur des cuivres à la puissance des beats répétitifs. Avec ses compositions originales, hypnotiques et enivrantes, Technobrass réveille nos instincts primitifs. Ça fait du bien de temps en temps. Les concerts sont à 21h en accès libre avec sur place bar et restauration. Les concerts de Soba et du Technobrass organisés par les agités du local ont lieu mercredi et jeudi 21h sur le site de l'Arbousier à Belvezet. L'agenda c'est fini, tout de suite c'est le retour de la musique. À 21h, retrouvez la rediffusion de la bande originale. On vous souhaite une bonne écoute et une bonne soirée à toutes et à tous.

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0: Et c'est toujours ce fameux Jimmy XX pour nous accompagner.
1: Oui.
0: Salut à tous, bienvenue dans la bande originale 88.2 FM, www.radiogrisouverte.com pour le stream. C'est la dernière émission de la saison, comme
1: on
0: le
1: est
0: disait
1: la bande originale.
0: Les copains de Portnawak juste avant. On est la BO et on est bien content de clôturer cette belle saison. Hein.
1: Ouais.
0: On a fait plein de choses, c'était grave cool.
1: C'est parti pour les vacances d'été après, ça a été la bonne ligne droite là, ces dernières semaines entre T-Nolls, dont on vous a fait un petit débrief. Et on se passera à un des groupes d'ailleurs qui est passé à T-Nolls, puisque l'album est assez frais et sorti récemment, c'est les Softs. Et qui ont fait une belle prestation à T-Nolls, donc on se passera, ça fera partie des nouveautés qu'on vous présentera ce soir. Pas d'interview ce soir, donc du coup on va en profiter pour vous balancer un maximum de nouveautés, un maximum de nouveaux sons, toujours versés dans l'éclectisme comme à l'accoutumée chez nous, et puis aussi des morceaux peut-être qui sont sortis il y a quelques semaines, quelques mois, pour vous faire aussi des petits morceaux bonbons de cette première moitié 2026, parce qu'il y a eu quand même de très belles sorties.
0: Carrément. Et comme d'habitude, notre fameux tube du grenier pour tranquillement démarrer cette émission.
1: Ouais, allez, je m'y colle. Un morceau des années 70, un incontournable de la culture pop 70s, un morceau qui fait partie de la pop culture à travers le cinéma notamment, c'est The Weight du groupe canadien The Band, qui est sorti en 1968, apparaissant sur leur premier album qui s'appelait Music from Big Pink. Morceau écrit par le guitariste du groupe qui s'appelle Robbie Robertson. Robbie qui a collaboré d'ailleurs assez tôt avec Dylan sur recommandation pour ses talents de guitariste et même un petit peu d'arrangeur-compositeur. Et le groupe a d'ailleurs régulièrement accompagné Dylan en tournée. C'est surtout comme ça que le grand public les a connus et les a rencontrés sur scène. La chanson The Weight parle principalement de prendre la route, de lâcher prise, de lâcher du lest. Hein, c'est ça, cette espèce d'expression, The Weight, le poids, le fardeau. C'est pour ça qu'elle est devenue indissociable dans le cinéma, de scènes qui inspirent la liberté, le road trip, l'Amérique sauvage, voilà, ce genre de choses. Ça lui donne un charme évidemment supplémentaire. On l'associe évidemment à son utilisation la plus célèbre, c'est dans Easy Rider, hein, le film mémorable, lors du plan large où vous voyez les motos filer à travers le désert avec cette fameuse moto, avec ce réservoir aux couleurs du drapeau américain, qui est évidemment un gros pied de nez hein, à la société américaine. Enfin, il faudrait toute une émission sur ce film. Mais, et d'ailleurs, cette scène qui a été reprise dans le Starsky Hutch avec Ben Stiller et Owen Wilson, parce qu'à un moment donné, ils s'infiltrent dans un gang de bikers pour mener leur enquête, et justement ils se travestissent en biker et pour aller directement dans le gros cliché évidemment, et sans faire exprès ils vont chez le costumier, ils se retrouvent habillés l'un et l'autre comme les deux personnages principaux d'Easy Rider, et on retrouve ce morceau là durant cette scène. Donc voilà, et morceau qui a été repris également par une grande star de la chanson américaine. Et la reprise est quasiment aussi, voire plus connue que l'original. Ça a été la reprise de Joe Cocker, évidemment, qui a trimballé ce morceau avec lui en live pendant des années et des années. En tout cas, on s'écoute, nous, la version originale pour démarrer cette émission, la bande originale. La version de The Band, c'est The Weight pour ouvrir l'émission. On se retrouve juste après.

0: Retour en 1968 pour entamer cette émission avec notre traditionnel son du grenier. Ce morceau incontournable, intemporel du groupe canadien The Band. Le morceau s'appelle The Wait, comme je vous le disais. Hein. Vous l'avez entendu dans Easy Rider, vous l'avez entendu dans Les Petits Mouchoirs aussi. Enfin voilà, ce morceau rappelle en général pas mal de souvenirs et d'images à beaucoup de monde.
1: Allez, on va parler d'une talentueuse artiste qui s'appelle Julie Steiner. Elle vient de sortir avec sa bande de potes des Rad Boys un nouvel album magique aux accents indie rock et alternative country. Le nouvel album s'appelle Singing to an Empty Chair. Il ouvre sur le très classique et puissant Open Up, dont on va passer le morceau juste après. De quoi vous faire planer vraiment et taper du pied en même temps, c'est un peu le mix des deux trucs. C'est un disque enregistré dans un lieu isolé au milieu des champs. Ils ont loué une baraque en fait pendant une dizaine de jours. Mmh. Et alors isolé de pas de tout le monde, isolé de tout, isolé mais pas isolé de tout confort. Ils avaient quand même l'électricité,
0: ouais, bien sûr. Mais au calme,
1: tout, parce que voilà, ils étaient au calme. En fait, elle dit c'était isolé de pas de tout confort, un lieu où on pouvait faire du bruit à volonté. Donc en fait, ils ont poussé les potards à fond et ils étaient vraiment tranquilles pour faire du son comme ils voulaient. C'est ce qu'elle déclare en tout cas en interview. C'est un sixième album qui est vraiment très bien fait, qui est contestataire, qui est vraiment rock à souhait, qui sert aussi de thérapie, et comme l'indique un peu le titre et la cover avec ces deux chaises qui se croisent, qui sont face sa face là, on sait pas trop où on veut aller. Le groupe revendique aussi évidemment son affiliation DIY et son côté slicker qu'on adore, on est très fan de ça nous ici. Et voilà, très très bon nouvel album, franchement allez l'écouter, c'est hyper bien fait, c'est hyper bien produit, le son est cristallin, c'est vraiment top. Le groupe s'appelle Rad Boys, ils sont menés par la talentueuse Julie Steiner. L'album s'appelle Singing to an Empty Chair et le morceau qu'on s'écoute s'appelle Open Up. À tout de suite.
0: À tout de suite.

0: Les Rat Boys, avec ce morceau qui ouvre ce sixième album Singing to an Empty Chair, ce morceau s'appelle Open Up, c'est mortel. Ouais. L'album est de ce même acabit tout du long, c'est une énorme claque, franchement, checkez ça.
1: C'est des ricains
0: Non, ils sont anglais.
1: Ah voilà, parce que j'allais dire, ça sonne très anglo-saxon, limite anglais, un peu irlandais presque, des fois, sur le pont.
0: Il y a un petit côté irlandais, effectivement, sur la voix et tout. Mais non, ils sont anglais, les Rat Boys.
1: Très charmant.
0: Hein. Clairement.
1: Vraiment. Je voulais qu'on se repasse un...
0: Enfin, le groupe est semi-anglais. Elle est originaire de Chicago.
1: D'accord.
0: Et il y a une partie du groupe qui il y en a deux de Londres, je crois. Et, enfin voilà, ils sont américano-anglo.
1: Elle est ricanale.
0: Yes.
1: Je voulais qu'on se réécoute du coup un morceau d'un très jeune quatuor du nord de l'Angleterre qui s'appelle Florent Tennis. Je vous avais déjà passé un morceau de leur EP. C'est leur troisième EP qui est sorti depuis 2024. Il s'appelle Breaking News. Il est sorti le 13 mai. Et c'est un groupe très solide à suivre de près. Donc c'est pour ça que je vous en remets une petite couche en attendant qu'ils nous sortent enfin un long format. Un indie rock très solide, très énergique, nourri aux guitares incisives. Je vous avais déjà dit que la voix fait assez rapidement pensé à celle d'Alex Turner des Arctic Monkeys, surtout à l'époque où voilà, les Arctic Monkeys étaient encore un peu rentre-dedans. C'est emmené par le chanteur-guitariste William Train Smith, et voilà, ça parle autour d'eux, ça buzz, donc je pense qu'il faut les suivre de très près, en tout cas c'est très quali. Un deuxième extrait, un morceau qui s'appelle The News, vous allez voir, c'est plein d'énergie, c'est cette énergie punk avec ses grattes, ses solos de guitare. On se disait avec Ben l'autre fois hors antenne que c'est vrai que ça manque un peu de solos de gratte maintenant dans le rock actuel, c'est un truc qu'on a complètement mis de côté parce que ça a longtemps été un petit peu has-been de faire des solos, mais un tout petit truc de quelques secondes calé par-ci par-là, ça donne vraiment une énergie et une fougue à un morceau. Faut pas lâcher, je pense, et c'est cool si ça revient un petit peu, surtout c'est chez les petits jeunes comme ça.
0: Yes.
1: Donc on s'écoute ce morceau qui s'appelle The News, c'est Florent Tennis dans la bande originale. À tout de suite.

0: Ça déblaye, ça rance, c'est tout jeune, c'est anglais, ça s'appelle The Furantiness, le morceau s'appelle The News, c'est issu de leur troisième EP qui est sorti le 13 mai, qui s'appelle Breaking News, et voilà, un petit groupe à suivre, on attend, j'attends impatiemment de voir ce que ça va donner sur long format, avec, voilà, j'attends que ça mature, que ça finisse de décanter,
1: carrément.
0: Mais c'est très chouette.
1: Monsieur qu'on suit depuis un petit moment maintenant, même quasiment depuis ses débuts, c'est Yann Canvey, aka Sarah Kiniko, qui vient de sortir son nouveau single en signature chez All In Banana.
0: Tu veux que tu l'avais félicité sur, discussion.
1: Sur la page Insta, exactement. Ouais. Et il a sorti donc ce nouveau single qui sera donc sur son prochain disque à paraître en automne prochain. Mm-hmm. Et on a déjà hâte parce que voilà, encore single
0: fois,
1: de qualité.
0: C'est soigné.
1: Cover
0: c'est...
1: de qualité.
0: Ouais.
1: Voilà, c'est parfait, encore une fois. Donc bravo à lui.
0: Solide.
1: Et puis on attend la suite avec impatience pour pouvoir discuter de ce long format. Dès que ça sort à l'automne prochain, on s'écoute ce morceau donc de Sarah Kiniko qui s'appelle Terre Brûlée, et vous allez voir, c'est très très cool. À tout de suite.
0: À tout de suite.

0: Encore un taf impeccable de ce monsieur Yann Canvey aka Sarah Kiniko.
1: Super morceau.
0: C'est génial. Voilà, encore une cover top.
1: La montée, le crescendo du morceau, les deux voix, le spoken word, c'est encore maîtrisé.
0: Vraiment, ça fait vraiment musique de film. Hein. Ouais. Je vous redis, on en a discuté, mais clairement, on est dans cette ambiance road movie. Quoi.
1: Ouais.
0: C'est top. Bravo à lui.
1: Ça donne juste encore envie d'un nouveau album.
0: Ben, on attend, on l'attend pour l'automne prochain, en tout cas.
1: Ouais. Je vous en parlais, ça a été un des groupes qui a fait une belle sensation à T-Nolls il y a quelques semaines de ça. C'est The Softs, un jeune groupe de Los Angeles fraîchement signé chez le gros label Rough Trade Records que vous avez pu voir, j'espère pour vous en tout cas, s'exprimer à T-Nolls. Sinon, allez écouter ce qu'ils font, allez voir leur live. Et c'est assurément une des valeurs montantes pleines de talent du punk rock actuel. Un rock pas seulement frontal, mais qui va chercher dans diverses ambiances, couleurs. En témoigne la richesse musicale que l'on retrouve dans leur premier album qui s'appelle Gold Star, qui est sorti au mois de mars.
0: Il est comparé aux Strokes des premières époques.
1: Bah, c'est très léché et c'est vrai qu'il y a quelque chose dans les ambiances et on voit justement cet équilibre entre rock et le côté un peu mélo, le côté un peu d'arrondir, enfin de rendre beau leur rock. Et on retrouve ça clairement. Le chanteur Ethan Ramon aime à varier son chant, ses intonations, justement entre douceur mélancolique et fureur au sein des mêmes morceaux. On y retrouve des guitares sèches, flamenco, bossa, boîte à rythme, clavier, de la balade pop, de la country même, une sorte de grand 8 assez passionnant à suivre. Alors, petit fun fact, la signature avec Rough Trade s'est faite tout simplement suite à une lettre de Ramon, le chanteur, au fondateur du label qui s'appelle Geoff Travis, qui a été attiré par la démarche, par la missive, qui a écouté leur morceau et qui a déclaré « Il est rare qu'une démo reçue par la poste fasse battre le cœur, à tout rompre et pousse à partir en quête de son expéditeur. » Mais en tout cas, c'est ce qui s'est passé. Et je voulais qu'on s'écoute le morceau « House » de l'album qui résume bien cette ambivalence entre la douceur et ce punk très ricain, toujours là, en filigrane, et qui s'exprime pleinement à la fin du morceau. Donc on s'écoute The Softs avec ce morceau House. À tout de suite.
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0: C'est très bien fait, c'est solide, c'est les Softs avec ce morceau House, donc ce groupe, ce jeune groupe de Los Angeles qui a sorti ce très bon album Gold Star au mois de mars. Et voilà, je vous rappelle pour tous ceux qui ont pu assister à Tinals à Nîmes, à Paloma, il y a quelques semaines, ils étaient là sur la scène Mosquito pour défendre cet album. Et allez écouter, c'est un punk rock très efficace, mais pas que. Et c'est là toute leur richesse.
1: Et ils seront au programme des Eurocaines de Belfort de cette année. Bon, ben... je ne sais plus quel jour c'est d'ailleurs. Où ils jouent les Softs, mais enfin bref, en tout cas ils seront programmés sur ils sont programmés sur le festival cette année au même titre que l'artiste qui suit.
0: la transition
1: incroyable. d'ailleurs je vous en ai déjà parlé d'elle, la chaotique Eka Vandal, artiste sud-africaine de parents sri-lankais immigrée en Australie. Elle vit d'ailleurs toujours en Australie. Elle a sorti son dernier album fin mai dernier qui s'appelle Looking for People to Unfollow. On vous avait déjà un peu teasé l'album. Un album qui défonce, pas étonnant que Deftones d'ailleurs l'ait invité sur scène pour bon nombre de ses premières parties. Elle a déjà retourné Coachella il y a 2 mois de ça. Et voilà, donc ça défonce, hein. C'est vraiment un mélange entre punk, hip-hop. C'est un peu, il y en a plein qui disent que c'est le chaînon manquant entre Idol, c'est MIA. Donc ouais. Voilà, on est un peu dans cet esprit-là. Donc elle sera le 5 juillet aux Eurocaines de Belfort et c'est clairement une artiste qu'il faut aller voir pour le coup cette année sur les Eurocaines, qui se rapise un peu plus qu'à l'accoutumée. C'est rigolo, le 5
0: juillet. Oh, il y a toujours de la place pour le hip-hop quand même.
1: De plus en plus maintenant. De plus en plus, il y en avait quand même beaucoup moins à l'époque. Mais là, quand même, sur la grande scène, tu retrouves.
0: On a vu Nerd, on a vu.
1: Nerd, il y a un côté hip-hop et un côté rock, dans leur hip-hop.
0: On a vu Oxmo. Voilà.
1: On a vu Oxmo.
0: Plus d'autres exemples.
1: Là, tu vois, là, sur la grande scène, le 5, par exemple, tu passes de Aya Nakamura au Hives, derrière, à Foo Chatterton, tu vois. Donc, c'est vraiment le grand écart des enfers. Mais ouais, il y a beaucoup plus d'artistes rap cette année. Et Cavendish jouera sur la même scène que Jenny Bess. Qui plus est.
0: D'accord.
1: Donc, grosse claque de femme dans la gueule, quoi.
0: Ouais, c'est ça.
1: Clairement.
0: Girl power.
1: Girl power à fond. Et on va s'écouter un morceau qu'on n'avait pas encore écouté qui s'appelle Vertical Worlds. Vous allez voir, ça tabasse. On est clairement dans cet esprit hip-hop punk à fond les ballons. Et c'est très, très bon. À tout de suite.
0: À tout de suite.

0: Indirect, puisque c'est un album fleuve, hein, bien sûr, comme Ginzou la semaine dernière.
1: Esprit très punk.
0: Ça s'appelle Eka Vandal, retenez bien son nom, c'est vraiment une artiste à suivre de très près si vous aimez le gros rock itache avec un flow hip-hop un peu sur les bras. Mais voilà, c'est un très très bon album qui s'appelle Looking for People to Unfollow, une superbe cover dans sa salle de bain, elle a les cheveux bleus Eka Vandal, donc soyez pas étonnés. Voilà, elle fait plein de choses mortelles, le morceau Cruising to Self South est vraiment mortel, Molly c'est génial, tous les clips sont terribles vraiment. Grosse artiste, très très grosse artiste à suivre. J'espère qu'elle va prendre beaucoup d'ampleur et qu'elle passera dans le coin en vrai. J'aimerais bien la voir.
1: Ouais, clairement,
0: très,
1: clairement.
0: Très cool en live.
1: On est encore ensemble dans la bande originale en direct jusqu'à 23h. On vous lâche pas. On a encore plein de belles nouveautés à vous passer. On est très rock'n'roll ce soir, c'est vrai. Mais après, on a une paire de jolies petites pépites folk à vous passer. Vous inquiétez pas. Bon, là, du coup, je me contredis un petit peu. On va passer un des gros poids lourds rock qui a sorti son album là tout récemment. Il fallait évidemment qu'on vous les passe parce que c'est nos petits chouchous depuis des années, c'est le trio toulousain de Slift, emmené par les frères Rémi et Jean Fossa, qui vient de paraître

0: studio, mais bon, du coup, là, ce coup-ci, c'est à Stockholm. Tout ça pour vous dire, pas pour vous faire la fiche technique de l'album, mais pour vous dire que ça ne rigole plus chez Slift et que l'influence se fait mondiale et que ça collabore avec le monde entier.
1: Plein de monde, ouais.
0: Ah ouais. Fantasia est plus court, avec des morceaux plus épurés. Si vous connaissez Slift depuis le début, surtout les deux derniers albums, les morceaux sont plus épurés dans leur construction. Ça s'éloigne un peu du côté psychédélique, millefeuille d'effets et des morceaux qui s'étendent sur plus de 9-10 minutes, qu'on leur connaissait surtout sur Eumon et Ilion. Mais ils reviennent à un son plus primaire, mais tout aussi massif, qui se rapproche un peu plus du premier album pour le coup. Ils le disent eux-mêmes, il s'agit de leur disque le plus resserré, le plus direct. Après, c'est solide, c'est viscéral. C'est utile de préciser que quand il s'agit de Slift, musicalement, c'est très efficace. Évidemment, c'est très bien construit. Ils ont un songwriting qui est toujours aussi nickel. Reste pour ma part un petit sentiment de, pas de moins bien, mais déjà dans les parties chants, qui je trouve, ça n'a jamais été le fort du groupe, mais souvent au mix, le chant a toujours été justement volontairement mis un tout petit peu à l'écart, toujours un espèce de chant au fin fond de toute cette bourrasque sonore.
1: Ouais, mais ça fait, en fait, t'as l'impression que c'est des chants qui sont enregistrés mais loin des micros, tu vois.
0: Ça donne un effet très fantomatique, chamanique.
1: Il y a un côté dieu, quoi.
0: Ouais,
1: un côté psyché, dieu, hein. Et déesse.
0: Et là, du coup, le chant est un peu plus mis en avant. Alors, du coup, ça met aussi un peu en avant les imperfections de chant. Mais bon, c'est pas très grave. C'est pas pour ça qu'on écoute Slift. Par contre, la technique est là, évidemment, le solo de gratte, là, que vous allez vous écouter d'ailleurs sur le morceau qu'on va passer, Corrupted Sky, qui est complètement grisant. Cette rage toujours en eux, qui sert des mélodies fortes. Tout est toujours là, évidemment. À vous de vous en faire votre idée, mais ça reste très solide. Donc, on vous le disait, ils seront au Hellfest le 18 juin. Ils font leur Olympia le 29 juin, entre autres dates françaises, belges ou encore même anglaises. Ils iront même jusqu'à Toronto fin d'année.
1: 18 juin qui est ce soir, pour le coup.
0: Oui, pardon, 18 juin.
1: Je pense qu'ils ont joué à cette heure-ci. Mais ouais, ils ont fait le Hellfest aujourd'hui. Je crois que c'est la deuxième fois au Hellfest.
0: Il me semble qu'ils avaient déjà fait un passage. Autant pour Bruit, dont on parlait. C'est leur première. Autant Slift, je crois qu'ils avaient déjà fait un passage pour Ilion ou un truc comme ça. En tout cas, encore un album solide de la part des Toulousains de Slift. On s'en écoute un extrait de ce Fantasia avec le morceau Corrupted Sky. À tout de suite.

0: Le rock massif des Toulousains de Slift qui sont de retour, le trio est là avec un nouvel album Fantasia qui est sorti il y a une paire de semaines, quelques semaines de ça maintenant, ouais, qui est un petit peu différent des premiers, plus épuré, plus resserré comme ils disent eux-mêmes, mais toujours aussi solide avec cette espèce de force songwriting. Évidemment, techniquement, c'est toujours aussi bon, mais un album un tout petit peu différent des autres. Mais ouais, voilà.
1: Tout à fait. Mm. Grosse tournée, hein, ouais. Slift, hein, ce soir au Hellfest, demain à l'Olympia. Ils font deux dates d'ailleurs ce soir, c'est bizarre. Ils ont joué en journée, ils ont dû jouer en journée. Enfin bref, ils font deux dates ce soir.
0: Très d'accord.
1: À Clisson et à Vannes, donc c'est pas très loin.
0: Ouais, ouais. Temps.
1: Ils font l'Olympia demain, le Festival Beauregard à Hérouville en juillet. Après, ils font une date en Angleterre. Après, ils font une pas de date en Angleterre, du coup, pas pour le moment. Ils font une énorme tournée aux États-Unis, très très très grosse tournée aux États-Unis, Toronto, enfin ça se
0: Toronto Canada, aussi, mais ouais.
1: Détroit, Chicago, Saint-Paul, Denver, etc., etc. Et ils reviendront en France à la rentrée, enfin à l'automne plutôt. Ils font le Bikini évidemment chez eux. À Toulouse, ils font la sirène aussi à La Rochelle, à Rennes, enfin, ils passent un peu de partout, ils font une énorme tournée en Europe aussi, enfin, c'est un délire, enfin, après ils font l'Angleterre bien évidemment, mais bravo à
0: c'est
1: eux
0: cool,
1: parce
0: ouais.
1: que voilà, ils suivent leur ligne de conduite avec de la qualité bien sûr,
0: c'est clair.
1: Donc c'est très très cool, on est ravis de les avoir eus d'ailleurs parce
0: tout
1: que maintenant
0: fait,
1: ça devient plus compliqué,
0: une simplicité, une humilité, cool. toujours
1: tout à fait,
0: respect.
1: Un peu d'auto-promo encore pour Paloma, puisque le 2 juillet prochain, si vous êtes dans le coin, venez, ça va être très cool. Il y aura la venue, enfin le retour d'ailleurs, de la néo-zélandaise Aldous Harding, qui était déjà venue sur Tinals, là qui revient sur une date sèche de sa tournée pour ce nouvel album qui s'appelle Train on the Island. Elle sera donc le 2 juillet à Paloma, elle viendra présenter ce disque, donc nous on y sera, ça risque d'être très très cool. L'occasion donc de se découvrir le titre éponyme de cet album qui s'appelle donc Train on the Island. On avait passé 2-3 morceaux déjà de ce très bon disque d'ailleurs.
0: Ouais.
1: Encore un beau chapeau pour elle, toujours signé chez 4AD, toujours enregistré en Angleterre, toujours très bien. Moi j'aime beaucoup ce qu'elle fait, cette artiste là. Et puis voilà, tout simplement, on se donne rendez-vous le 2 juillet pour aller voir Aldous Harding à Paloma. À tout de suite.
0: À tout de suite.

0: Aldous Harding avec ce morceau Train on the Island, issu donc titre éponyme de ce nouvel album de la néo-zélandaise qui sera sur la scène de Paloma le 2 juillet prochain pour clôturer, non pas clôturer parce qu'il y aura une date le 3 juillet du coup qui clôturera la saison de cette belle année de, à Paloma, une 19 de Love Night d'ailleurs avec Liz Peters notamment.
1: Pour mon anniversaire.
0: Yes, absolument. C'est beau. Exactement.
1: Je vais rester dans le mood de Ben en adoucissant un tout petit peu l'atmosphère. C'est vrai qu'on a rentré très rock pour cette première heure d'émission. On va essayer d'adoucir pour repartir de plus belle juste après. On est ensemble jusqu'à 23h, je vous le rappelle. Avec Alex Heyman, pour ceux qui ont leur référence 60s à jour ou pour les plus anciens qui nous écoutent ce soir, vous risquez, en entendant la voix et les intonations d'Alex Heyman, de vous rappeler de celle d'Harry Nilsson qui chantait entre autres Everybody's Talking, que je vous avais passé d'ailleurs en son du grenier dans une précédente émission qu'on entendait dans Forrest Gump, dans Macadam Cowboy. Et il y a un petit peu de ça dedans, et dans tous les cas, il y a cet esprit 60s, 70s. Alex Heyman, il chante une folk dans cette pure tradition Americana country de cette époque, entre style guitare, folk lumineuse, morceaux au piano, dans un esprit très McCartney, chant un tout petit peu nasillard de cow-boy sentimental. Et ce cow-boy sentimental en la personne d'Alex, c'est un Texan de 26 ans qui a pas mal roulé sa bosse finalement. Entre études de cinéma, groupe de musique à durée limitée, il a fait des études de mycologie, les champignons hein, pour ceux qui savent pas, alpinisme, traversée de l'Amérique et surtout de la guitare. Il a bossé la guitare encore et encore, plusieurs heures par jour, de manière monastique comme il le dit lui-même. Et il sort ce premier album qui s'appelle Son of Heyman. C'est sorti le 12 juin au charme désuet de cette époque, de ces grands espaces. Un espèce de parti pris risqué en 2026, hein, toujours, à l'heure où c'est pas du tout à la mode ce genre de son très, très acoustique, très, très épuré, sans autotune, sans gros boom-bam, sans post-punk non plus. Mais ça donne un ton intemporel à cet album qui aurait pu sortir dans les années 60-70 sans problème. Et je vous le donne en mille, évidemment, l'album a été enregistré à Los Angeles sur du matos analogique, un petit peu capricieux d'ailleurs, et des musiciens accomplis, dont l'un qui s'appelle Tommy de Bourbon, qui est à la pédale style et qui a joué et qui joue encore également avec Lana Del Rey. Donc il s'est plutôt pas mal entouré pour un premier album, ce jeune monsieur. Donc c'est Alex Heyman. Je voulais qu'on s'en écoute un extrait. Je vous en passerai peut-être un autre à la rentrée dans une prochaine émission parce qu'il y a des petites pépites sur cet album, dont ce morceau qui s'appelle California Blues. À tout de suite.

0: Salut le dude.
1: C'est clairement ça. Vous avez le mood complet autour de ce genre de son. C'est vraiment les trucs de balade, les trucs de retour de
0: ouais,
1: soirée
0: dans
1: tranquille.
0: Les Creedence, là, à fond.
1: Ah ouais, coup à la portière. Vous avez tout ce revival 70s, tous ces films qui vous viennent en tête. Et pourtant, c'est servi en 2026 par un jeune Texan de 26 ans. C'est sorti là, le 12 juin. C'est son premier album. Il s'appelle Son of Heyman. Il s'appelle Alex Heyman. Et ce morceau California Blues fait partie des petites pépites qu'il y a tout au long de cet album. Toutes ces petites folk songs un peu à l'ancienne, très americana, très country. Vous entendez de la steel guitar derrière. Et il y a aussi une paire de morceaux au piano dont j'ai partagé avec Ben, qui sont pour le coup très McCartney, presque en pop, un peu anglo-saxonne, et qui lui vont aussi très bien. En tout cas, yes. Un petit album bonbon quoi, pour
0: carrément.
1: Démarrer l'été.
0: Yes. La première heure est passée, il nous reste un peu moins de 50 minutes avant la fin de notre saison.
1: On a commencé en retard, hein.
0: On a correspondu 2 minutes en retard.
1: Ouais, on peut dépasser.
0: On va parler d'un trio qui est formé à Londres, qui a sillonné vraiment toutes les scènes underground de cette grande ville. C'est un trio composé de Clary Freeman Taylor au chant et à la guitare, Saya Barbagli à la basse et à l'alto, et David Addison qui est à la batterie. Le groupe s'appelle Mary in the Junkyard. Ils se sont rencontrés sur les bancs des orchestres classiques, en fait, avant de prendre la voie du rock'n'roll. Un premier EP, puis quelques single éparse par-ci par-là, donc d'où la définition d'éparse, bien sûr. Pour enfin prendre un premier album très attendu qui va sortir le 3 juillet prochain, et ça va s'appeler Role Model Hermit. C'est très très bien fait, en tout cas les premiers singles sont
1: mortels. T'as à retenir le 3 juillet, t'as vu?
0: Oui, il y a plein de choses le 3 juillet, effectivement. Il y a ta célébration. Il y a ta célébration. Il y a ta nativité.
1: Eh oui, premier férié d'ailleurs.
0: Oui, exactement. Premier single en date est tout simplement superbe, avec cette voix venue d'outre-tombe un peu. C'est une espèce de sorcière au chant, je trouve, cet artiste-là. Il y a l'EP Mouse qui est sorti il n'y a pas très longtemps, enfin début juin en fait, pour présenter l'album qui sort en juillet. Un EP 4 titres avec ce morceau Mouse qui sera donc sur la bande-son de cet album-là. Le groupe s'appelle Mary in the Junkyard. Il y a clairement de quelque chose à mettre, enfin en tout cas poser une oreille dessus, parce qu'il y a quelque chose de très intéressant dans la façon d'appréhender les morceaux. On s'écoute ce titre Mouse, issu de donc cet EP qui sera donc aussi sur l'album qui sort très prochainement. À tout de suite.
1: À tout de suite.

0: Alto Guitare qui nous accompagne pour clôturer ce morceau qui s'appelle Mouse, issu donc de l'EP sorti début juin de Marie in the Junkyard, qui donc sortira son premier long format le 3 juillet prochain. Donc retenez bien cette date parce que ça va être un très très bel album, clairement. Ouais. Trio anglais, voilà, avec cette voix vraiment
1: très sorcière, quoi.
0: C'est mystique.
1: Il sort de la brume.
0: Ouais, clairement.
1: On va remonter le ton un tout petit peu avec un groupe qui faisait partie d'ailleurs de la programmation de Tinal, j'ai pas fait exprès, mais ils font partie de l'actu, donc c'est comme ça. C'est les Montréalais de la sécurité qui ont fait gros effet là-bas au Festoche. En tout cas, on n'a pas pu accéder à leur set,
0: on a pas pu les voir,
1: mais on a eu que des bons retours des copains. Ils sont passés à 15 jours. Ils ont sorti leur deuxième long format qui s'appelle Bingo il y a quelques jours, et on retrouve leur mélange d'énergie rock, tendance post-punk, nourri avec ce groove dance floor limite électronique par moment, dans une patine très 80s, que ce soit dans la prod, dans le chant, dans les arrangements. Ça donne un charme immédiat au morceau, un mood très cool. Les prises pour l'enregistrement ont été faites live, ce qui retranscrit ce côté DI du groupe, mais avec une prod ciselée, un son ultra propre qui met en valeur le groove et l'énergie de chaque instrument. C'est très bien fait, très bien mixé, très bien produit. À la base, la sécurité, c'était un side project en fait, de période Covid, hein, comme beaucoup se sont créés à cette époque-là. Il y a 6 ans de ça maintenant, hein, faut le rappeler. Ouais. C'était un side project de la lead qui s'appelle Eliane Viancino, et de ses compères qui viennent tous d'autres groupes aussi, assez solides, de la scène alternative montréalaise. Et chemin faisant, avec une reconnaissance du public face à des lives électrisants et une notoriété grandissante, bah, ça a dépassé le stade du simple EP. Ou même de l'unique album, hein, d'ailleurs, hein, et Bella Union qui les a signés pour l'Europe, et tant mieux, car c'est un vrai bac à sable d'énergie, cet album de danse qui donne surtout envie de jumper avec eux en live. Donc on essaiera de rattraper notre bévue à la prochaine fois qu'ils passent en live près de chez nous, pour aller voir un peu ce que ça donne un set entier sur scène. Mais en tout cas, sur album, c'est très efficace, surtout ce deuxième long format qui est très bon, qui s'appelle, je vous le rappelle, Bingo. Je voulais qu'on s'en écoute un extrait qui s'appelle Deny, le déni, je ne sais pas si c'est exactement ça, un anglicisme en tout cas. C'est la sécurité dans la BO, on se retrouve juste après ça.

0: C'est très cool, c'est très dansant et vous avez cette espèce de patine un petit peu 80s sur les bords dans la façon de poser. Je ne sais pas comment la décrire, mais en tout cas, c'est vraiment un album bac à sable. C'est l'album bingo des Montréalais de la sécurité. Il n'y a que des petits bangers comme ça qui sont ouais, selon format.
1: Déjà le détour, là, le morceau de single, de le single était vraiment mortel déjà.
0: Ouais, c'est pour ça que je voulais un petit peu un morceau autre que carrément. Celui-là.
1: Yes. On va parler un peu hip-hop, pour le coup, avant de vraiment balancer le gros son de porc pour la fin de l'émission. Du hip-hop, mais finalement du rock, quelque part, c'est Vince Staples qui sort ce troisième album, l'américain, qui s'appelle Cry Baby, un disque fort lucide sur cette montée d'une population ignare et raciste dans le plus grand pays du monde, qui est les États-Unis. Un rappeur californien qui brille dans un style entre post-rock et hip-hop, déjà flirtant avec le rock, je le disais, par le passé, il avait déjà un peu abordé ce sujet-là et ce thème-là. Ce nouveau disque, donc Cry Baby, est vraiment une petite claque sonore, et sur certains titres, on croirait entendre Yves Tumor, même sur certaines intonations. La cover aussi, on retrouve ce bébé trumpiste en couche-culotte sur fond rose qui ne fait que pleurer finalement comme un gros bébé ingrat et qui a besoin d'avoir l'attention sur lui. On est un peu là-dedans. Plus que réussi, vraiment, changement de mentalité s'impose. Merci à lui, merci à ce son hein, qui est vraiment très bon. Les textes, je vous invite évidemment à les détailler, à aller les lire, c'est une petite claque aussi. Ouais. On va s'écouter un morceau qui s'appelle Blackberry Marmalade qui ouvre cet album de Vince Staples qui s'appelle Cry Baby et c'est une claque. À tout de suite.
0: À toutes.

0: Vince Staples avec ce morceau Blackberry Marmalade qui est donc sur son album qui s'appelle Cry Baby, troisième album donc de l'américain californien. Franchement, checkez ce disque, c'est une énorme claque. Si vous aimez le pont entre le rock et le hip-hop, c'est un album qui est fait pour vous. Voilà, tout l'album est très très bien, donc checkez ça.
1: On va parler d'un très joli projet assez jeune, hein, qui a environ 5 ans. C'est celui de la bordelaise originaire d'Istanbul, Lal Tuna, qui compose, écrit et joue de plusieurs instruments, qui a paru deux premiers EP solides avant de passer le cap tout récemment du premier album avec Don't Forget Me qui est paru le 5 juin. Elle est assez plurielle dans ses couleurs musicales tout au long de l'album. Elle évolue entre une pop éthérée, langoureuse, nourrie aux guitares, limite noise des fois, et un rock un peu plus grunge selon les morceaux, en passant même par de la folk americana. Le tout baigne dans un mood assez 90s. Enfin voilà, c'est une espèce de mélange, ouais, vraiment assez, assez original. Finalement, un premier essai solide en tout cas qui se savoure le soir, je trouve, pour apprécier vraiment l'esprit assez, assez mélancolique, introspectif, fantomatique qui lit le recueil. Allez découvrir ça, c'est difficile de résumer cet album avec un morceau, bien sûr, mais le morceau éponyme Don't Forget Me est un petit bijou sur lequel j'entends en filigrane le couplet d'ailleurs de Alléluia. Vous verrez si vous entendez un petit peu comme moi le fameux morceau de Leonard Cohen et surtout après de Jeff Buckley. On s'écoute donc Lal Tuna avec ce morceau Don't Forget Me. On se retrouve juste après cette petite page de douceur. À tout de suite.

0: Ce très bon projet, très vaporeux, très très très good mood de l'Altoona, la bordelaise, avec ce morceau Don't Forget Me qui est issu de cet album éponyme Don't Forget Me qui est sorti là il y a le 5 juin, il y a une paire de semaines, et qui est dans ce mood principalement, mais aussi d'autres ambiances un petit peu plus grunge, un peu plus avec des guitares un peu plus abrasives, mais aussi des morceaux un peu plus folk, guitare sèche et un peu plus americana country.
1: Il y a un côté très Cigarette After Sex
0: aussi, ouais, ce côté un peu planant, fin de soirée, limite un petit peu suave et sensuelle sur les bords. Donc ouais, pour un premier long format, la petite française se défend super bien.
1: Carrément. On va hausser le ton pour cette dernière demi-heure avec un groupe danois dont on a déjà parlé dans l'émission, puisqu'on les suit depuis leur premier EP finalement. Le groupe s'appelle Tramhaus. Ils ont imposé leur marque sur la scène rock européenne avec donc c'est tout leur passé musical. Ils s'apprêtent à sortir Blister, leur nouvel album attendu pour le 9 octobre prochain, signé chez un label français qui s'appelle Vicious Cycle, qu'on connaît bien maintenant dans l'émission. Un des groupes post-punk vraiment à ne pas raté lors de la prochaine tournée, clairement. Leur disque précédent et EP avaient vraiment brûlé nos platines dans l'émission, clairement. Hein. Le premier single est déjà en écoute, il s'appelle Plovdiv, et puis vous allez voir, ça bastonne toujours autant. On s'écoute ça, et ça s'appelle Tramhaus, tout simplement, et ça sera sur le prochain album, Blister, en octobre prochain. À tout de suite.
0: À tout de suite.

0: From House avec ce morceau qui s'appelait Plovdiv, qui sera donc sur leur prochain album, apparaître en octobre prochain, et je vous annonce, ça va vraiment arracher toute la gueule, clairement. L'album va s'appeler Blister. Déjà, l'album précédent est une énorme claque, The First Exist, et puis surtout, on les avait connus avec leur EP Rotterdam, qui est sorti en 2022 maintenant, et qui était déjà très très bon. On les a loupés au Rockstore, ils sont passés au Rockstore, je crois, au mois d'avril, si je dis pas de bêtises, et on n'a pas pu y aller, mais ouais, je pense que les gens qui étaient, ils ont dû prendre une bonne petite claque.
1: C'est clair. J'hésitais entre Voyou, parce que c'est pour apporter un petit peu de douceur à l'émission, mais il faut quand même qu'on parle aussi du premier album de Henri, les Rennais, Henri avec un A, dont on vous a
0: aussi
1: souvent,
0: on les suit, hein.
1: Et oui, voilà, dont on vous a souvent parlé dans l'émission, qu'on avait interviewé en direct pour leur premier EP. Ils ont enfin sorti donc ce premier long format, What Came From Silence, qui est sorti le 29 mai chez Pelagic Records, et sans grande surprise, c'est un très beau voyage de post-rock contemplatif, puissant, rêveur, fantomatique. C'est à la fois lumineux, chaotique. Enfin, vous avez toute cette ambiance-là qui s'entremêle, se convoque dans la musique d'Henri. Et à l'instar de Bruit, hein, justement, ça fait beaucoup penser à Bruit dans la façon de faire monter les morceaux, de les composer, ce songwriting. Et
0: je crois qu'ils ont bossé avec Clément Libas.
1: Et justement, voilà, dont Bruit, pour faire le pont, dont un des membres, Clément Lib, s'affaire une nouvelle fois à la production, lui qui avait déjà géré la production. Ça permet de savourer pleinement Henri. Ça demande une écoute pleine, engagé, les yeux fermés au casque, se laisser porter entre les basses caverneuses, les claviers qui envahissent tout le spectre, les guitares larmoyantes, voilà, c'est comme Bruit et comme l'illustre si bien la pochette, hein, d'ailleurs, que de ce premier album, cette espèce de fondu un peu éthéré de formes noires inquiétantes, mais qui baigne dans cet environnement chaud d'aurore d'été assez apaisante. Mais voilà, ça fait se rencontrer la beauté, la noirceur d'un monde, et notre monde en fait, et c'est le sujet des ambiances et de ce que traite Henri. En tout cas, très beau premier album, on n'en doutait pas, mais là c'est la confirmation. En tout cas, bravo à eux, on essaiera de voir pour les choper, pour discuter de cet album à la rentrée, évidemment. C'est Henri avec un A, je précise, je voulais qu'on s'écoute un morceau qui s'appelle Dust Walk, qui peut être une belle vitrine de l'album. On s'écoute ça, on se retrouve juste après.

0: La très belle musique d'Henri, les Rennais. Henri, je le répète, avec un A, H-A-N-R-Y. Retenez ce nom, les Rennais qui ont sorti leur premier album, dont ce sublime morceau Dust Walk fait partie. L'album s'appelle What Came From Silence. Il est sorti le 29 mai chez Pelagic, hein, le fameux label qui sort des vinyles avec des splatters magnifiques.
1: Yes.
0: Voilà pour ce magnifique.
1: Yes.
0: Voilà pour vous qui nous écoutez. Donc

0: le mot. C'est avec ce quatrième album là qui va sortir, qui s'appelle Abstract Natural, qui sortira donc demain, 19 juin, il est difficile de vraiment de les classer dans une case particulière, ces Anglais-là, tant ils peuvent osciller autant dans le post-punk que dans la pop music, que dans le rock et indie à l'anglaise. Enfin voilà, ça se balade un peu partout. Donc bravo à eux, ils ont su étoffer leur son et se diversifier un petit peu, donc c'est très très bien. On s'écoute un morceau donc, qui sera sur cet album, qui sort demain, qui s'appelle My Yan. Le groupe s'appelle Life, tout simplement. À tout de suite.
1: À tout de suite.

0: Ça s'appelle My Ian, le nom du morceau. Le groupe s'appelle Life. Ils sont anglais et ils sortent leur prochain album demain. Et ça va être très cool. Ouais. L'album s'appelle Abstract Natural et ça va être chouette.
1: C'est good mood, ça. Yes. On arrive quasiment aux dernières minutes de cette émission, cette dernière émission de début 2026, avant de vous lâcher pour l'été et revenir à la rentrée en pleine forme. On va quand même essayer de partir sur le chapeau de roue, on va dire. Ben, voulez-vous passer, je pense, quelque chose de Pound pour clôturer l'émission, à moins qu'il ait changé d'avis depuis. On va encore se balancer du bon gros rock avant de se dire au revoir quand même. Je voulais passer un morceau de Cold Guns. Après un nouveau morceau qui s'appelait Peace Trader qui est sorti il y a 2 mois, il y a encore un nouvel extrait d'un prochain album pas encore officialisé pour les Suisses inarrêtables et talentueux de Cold Guns qui reviennent avec leur noise rock fiévreux, ciselé après la déflagration, hein, c'est le cas de le dire, hein, si vous vous rappelez de la pochette du dernier album Odds Live, ouais, qui est sorti il y a moins de 2 ans, et le morceau s'appelle Carbon Magic, morceau qui se moque et critique le concept de compensation carbone, en fait, qui, pour ceux qui savent pas, en fait, qui vise à compenser les émissions de CO2 dans la production d'énergie dite propre entre guillemets, en finançant en fait des projets qui visent justement à les réduire. Et Carbon Magic a été clippé avec le lead d'ailleurs Louis Jucker à la Real. Et ça parle en fait, pour vous grossir le truc, c'est un peu du greenwashing, quoi. Voilà, il critique ça tout simplement dans ce morceau. Donc on s'écoute les Cold Guns avec ce nouveau morceau extrait d'un normalement prochain album. Voilà, ce morceau Carbon Magic. Et on se retrouve après pour les dernières minutes d'émission. À tout de suite.

0: Suisse pour presque terminer cette émission avec la Suisse qui joue ce soir en Coupe du Monde et qui gagne 2-0. C'est beau. Fallait faire un point foot. Ouais, CDM.
1: J'ai pas fait exprès, moi. Il le sait.
0: Carbon Magic, donc, qui sera probablement sur leur prochain album.
1: Ouais.
0: Dont on attend la suite excellente de ce Odd Love qui est sorti en 2024. Ouais. Et vous pouvez les retrouver aux Rock'n de Belfort, Coil Guns, pour prendre une grosse claque dans la gueule.
1: Mm, tout à fait.
0: Clairement. On arrive au terme de cette émission. On espère que vous avez bien kiffé. Nous, on a bien kiffé terminer avec vous cette belle saison, cette belle année en tout cas de la BO. Les 20 ans approchent à grands pas, hein. Donc
1: Soyez, qu'on se prépare.
0: Soyez prêts, il y aura probablement une émission de folie.
1: Je
0: pour les 20 ans.
1: On est à 16 là.
0: Nous sommes à 16,
1: on a commencé 2010, en 2010, un truc comme
0: donc,
1: ça.
0: Donc ouais, on est à 16, on se manette, ça avance tranquillement, mais voilà, ça fait plaisir.
1: Ouais.
0: On se retrouvera évidemment à la rentrée, bien sûr, avec plein de belles choses, des interviews évidemment, encore une fois, il y aura plein de choses. Dans l'été, on va essayer de, évidemment, être présent sur les réseaux pour vous balancer des nouveautés qui vont sortir tout le long de l'été, parce qu'évidemment, ça ne s'arrête pas à nous. Hein.
1: Il y aura plein de choses. Pourquoi pas être cool, essayer de se caler un direct en plein été, sur une date impromptue, sur un format un peu différent. Carrément, on va voir, il faudra qu'on voit Kergio.
0: Tout à fait. Et puis voilà, j'espère que vous avez bien kiffé. On vous rappelle quelques dates un peu dans le coin là. Vous avez le festival de Nîmes évidemment, mais quasiment tout est complet. Alors, je parle des dates intéressantes pour le coup, à savoir les Pixies le 7 juillet, si je dis pas de bêtises, avec Dynamite Checkers en première partie. Il y aura Nick Cave le 14 aussi avec Dynamite Checkers en première partie. Eux, ils ont plié le game. Hein.
1: Donc le 2 juillet, comme tu disais,
0: Aldous Harding à Paloma. Le 3 juillet, toujours à Paloma avec les Spitters.
1: Excellent, premier album.
0: C'est le quatrième.
1: Ah oui, non, quatrième album. Oui, excellent. Oui, c'est un vieux groupe, les Spitters, en fait. Oui, pardon.
0: Les Toulonnais, les Spitters, quatrième album.
1: Un vieux groupe, oui.
0: Voilà, il y a plein de belles choses. Qu'est-ce qu'on a d'autre encore? Après, les festivals d'été, évidemment. La Route du Rock, dont une soirée déjà complète, celle où il y a Fontaine D.C. Évidemment, le Rock en scène, où il y avait une très, très grosse programmation, surtout le dimanche, qui est vachement rock, avec Deftones et tout ça. Deftones, ça sera une soirée aussi. Ils sont sur le premier soir Deftones.
1: En parlant des Spitters, il y avait aussi cette soirée à Montpellier sur le skate park aussi.
0: Ouais, ça sera le 5 juillet. Énorme
1: avec Johnny Mafia et Spitters.
0: C'est
1: deux chouchous.
0: C'est pour une étape de la Coupe de France, je crois. De skate, Coupe de France ou Coupe du Monde, je sais plus exactement. Bref, c'est à Montpellier en fait, ça sera à l'espace Gramont, parce qu'il y a un énorme skatepark à l'espace Gramont. Et du coup, ça commence vers les 15 ou 17 heures, je sais plus exactement. Et après, ça dure toute la nuit. Et vous avez trois groupes qui vont se succéder. Donc, il y a les Johnny Mafia, les Spitters et un autre groupe dont je ne me rappelle plus le nom. C'est gratuit, donc venez, franchement, ça va être mortel. En plus, les Spitters ont de l'actu, les Johnny Mafia ont de l'actu, puisqu'ils ont sorti un nouveau single dont on a passé la semaine dernière. Et l'album va sortir probablement après l'été, techniquement. Voilà, donc tout ça c'est gratuit, avec du skate, avec du gros délire quoi. Donc franchement,
1: faut
0: si vous aimez le punk à roulette et l'esprit roulette, faut vraiment être là le 5 juillet, le dimanche 5 juillet. Et puis voilà, après plein de dates, on vous balancera des infos évidemment tout au long de cet été. On se quitte avec un groupe qu'on adore ici dans la BO, qui est un peu l'avatar de Tame Impala finalement, puisque les mecs jouent aussi dans Tame Impala pour
1: ça.
0: La plupart.
1: Trois,
0: c'est le groupe Pond qui nous avait éclaté la bouche avec leur album The Weather en 2017, puis Tasmania en 2019, Nine sorti en 2021, le très bon Stung sorti en 2024, et donc demain, 19 juin, ils s'apprêtent à sortir donc leur nouvel essai, à savoir Terrestrial. Il y a déjà plusieurs singles de sortie, dont le dernier Throw the Aether, qui est vraiment cool. Voilà, ils rendent vraiment hommage sur ce disque-là, apparemment, aux sonorités du rock classique, tout en se tournant vers le présent. Donc à écouter. Alors, j'ai pas été gravement emballé par les premiers singles. Ils sont cool, mais voilà.
1: Ouais, pas encore l'espèce de puissance synthé des albums dont tu parlais.
0: Des albums précédents.
1: Ouais.
0: Et notamment du live qui était sorti en 2019, c'est le Live Sessions. Donc il reprenait un petit peu tous les morceaux phares de Tasmania, The Weather et des albums précédents bien sûr. Et puis pour se quitter, on s'est dit qu'on voulait vous passer un morceau bien funky et bien groovy pour vous accompagner tout au long de cet été bien sûr. On s'écoute donc le morceau qui s'appelle Paint Me Silver, version live donc de Pond. Et puis on vous dit à la rentrée.
1: Ouais.
0: D'ici là, écoutez de la
1: bonne
0: musique, allez voir des concerts, faites-vous plaisir, faites attention évidemment à vous. Et puis on se retrouve à la rentrée. Et puis peut-être une émission bonus dans l'été. On vous tiendra évidemment au courant sur les réseaux.
1: Tout à fait.
0: Ciao, ciao, bisous à tous.
1: Bonne
0: C'était la BO et on vous souhaite un bon été. Bye bye.
1: Bye bye.

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